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0: Bon réveil avec Radio VFM et la matinale, il est tout juste 6h et c'est l'heure de vos infos régions avec Julien Caillard. Bonjour Julien.
1: Bonjour Quentin, bonjour à toutes et à tous. Soyez les bienvenus dans cette édition régionale et à la une à l'association du football virois en effervescence à 3 jours de ce match de préparation entre le Stade Malherbe et le club qatari d'Al-Wakra. Match de gala évidemment pour le club de la capitale du Bocage. Il aura lieu samedi à partir de 17h au Stade Pierre Comte. La FV Virois qui accueillera pour la première fois un club étranger. Une vraie satisfaction pour Alexandre Lanneau, le responsable événementiel de la FV Virois.
2: C'est vrai que c'est une fierté pour la FV Virois d'accueillir ce genre de match. Ça permet de mettre en valeur le club et aussi la ville de Vienne-Normandie. C'est vrai qu'on n'a pas l'habitude de recevoir ce genre d'affiche, principalement accueillir une équipe internationale comme celle du Qatar. En termes d'affluence, on ne sait pas trop à quoi s'attendre. On espère quand même pouvoir accueillir du public, même si habituellement c'est plutôt des équipes françaises de haut niveau, Ligue 1, Ligue 2. Donc là, on espère atteindre les 1000 spectateurs, on dira que ça sera très bien. Après, on sait aussi qu'à l'Ouakra, ça peut amener quelques spectateurs un peu curieux, donc peut-être que ça amènera un peu plus de monde que prévu. On a une 50aine de bénévoles qui seront mobilisés sur le match. Mais c'est vrai qu'il y a aussi l'avant-match, respecter les demandes des clubs et puis aussi organiser toute la billetterie. Donc là, au niveau de la billetterie, on a aussi une billetterie en ligne dès maintenant. Donc si vous voulez acheter des places, c'est disponible dès maintenant. Ou sinon, ça sera tout au long de la semaine au Clubhouse à Vire, donc pour récupérer les places. Donc 9h30 jusqu'à 12h30. Et aussi le jour du match à partir de 16h.
1: Alexandre Lanneau, le responsable événementiel de la FV Virois, ce match entre le Stade Malherbe et Al-Wakra qui sera donc à vivre samedi à partir de 17h au Stade Pierre Comte. La billetterie est ouverte, vous l'avez compris, sur le site elloasso.com ainsi qu'au clubhouse de la FV Virois. Notez qu'Al-Wakra sera ce soir opposé à Brest, une formation de Ligue 1. Une rencontre amicale organisée à Lamballe à partir de 18h. Dans l'actualité aussi, la rénovation de la ligne Paris-Granville et la sonnette d'alarme tirée par Hervé Morin, le président de la région Normandie, qui vient d'adresser un courrier au Premier ministre Sébastien Lecornu. Courrier co-signé par 50 élus de diverses sensibilités, dont les 6 députés du Calvados et le maire de Vienne-Normandie, Pascal Martin. Hervé Morin demande à l'État de s'engager sur la rénovation de la ligne dont les installations sont vieillissantes. Hervé Morin qui considère que le risque de fermeture est imminent et qui indique que la région travaille en ce moment sur l'ouverture à la concurrence du Paris-Granville. 143 permis de conduire suspendus dans le Calvados depuis le 1er juillet dernier. Chiffre dévoilé en ce début de semaine par la préfecture après cette opération de contrôle de grande ampleur menée par l'escadron départemental de contrôle des flux de la gendarmerie le week-end dernier. Depuis le début de l'année, 30 décès ont par ailleurs été recensés sur les routes du Calvados. Cela représente 14 décès de plus que l'an passé à la même période. La réouverture partielle d'Aquavir ce mercredi, le centre aquatique de la capitale du Bocage avait été contraint de fermer ses portes vendredi dernier à la suite d'un incident technique. Réouverture partielle donc, puisque la pataugeoire, le bassin ludique et le toboggan intérieur restent fermés. La direction indique par ailleurs que l'entrée est déconseillée aux femmes enceintes, aux groupes et aux bébés. Et puis le Tour de France, c'est Remco Evenepoel qui s'est offert une deuxième étape d'affilée en dominant le contre-la-montre individuel hier disputé sur les rives du lac Léman. Le Belge, deuxième du général, a repris 28 secondes au maillot jaune à Tadej Pogacar. Kevin Vauclin lui a bouclé ce chrono à la 66e place à plus de 5 minutes de Remco Evenepoel. Le Bayeuxin qui en a gardé sous la pédale pour tenter d'aller chercher une victoire d'étape d'ici l'arrivée à Paris dimanche prochain. Un choix tactique pas simple à faire. Écoutez Kevin Vauclin.
3: C'était dur à accepter, mais voilà, si on veut mettre nos chances au maximum pour les prochains jours, je suis obligé de manœuvrer comme ça. Même si je sais, si on voit avec le niveau et tout ça, un top 5 ou un top 10, ça aurait été quelque chose de très bien, mais je pense qu'une victoire d'étape peut plus apporter que malheureusement seulement un top 5 ou un top 10 sur un contre-la-montre. Voilà, je pense que cette année, je mise sur les étapes, donc c'est totalement différent. C'est pour ça que j'ai fait ce chrono plus tranquille. J'ai essayé de parler avec les gens, les personnes d'expérience du milieu, pour pouvoir prendre une meilleure décision. Et voilà, mais je suis un battant et j'ai toujours envie de tout me donner à 100%. Ça a été très dur d'accepter ça. Mais voilà, il faut aussi faire des concessions et ça en faisait partie. Mais l'année prochaine, je chercherai de faire le classement général, ce sera mieux.
1: Kevin Vauclin, le Bayeuxin de la formation Net Company Ineos. Aujourd'hui, 17e étape du tour, 174 700 km au menu entre Chambéry et Voiron.
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1: La météo, toujours un temps calme et sec au menu de ce mercredi. Quelques nuages parfois ce matin, ils sont sans conséquence. Le soleil s'imposera largement dès cette première partie de journée. La situation qui n'évoluera pas dans l'après-midi, on conservera un ou deux nuages de beau temps et puis un ciel largement bleu. Le vent de nord à nord-est moins sensible aujourd'hui que les jours précédents. Il restera faible à modéré. Les températures un peu plus fraîches au réveil ce matin, de l'ordre de 12 à 13 degrés. Elles grimperont dans l'après-midi pour atteindre 25 à 28 degrés. La suite avec davantage de nuages et de vent demain. Allez, c'est la fin de ce journal. Merci à vous de l'avoir suivi. Très belle journée à l'écoute de Radio VFM.

0: nous sommes mercredi aujourd'hui, mercredi 22 juillet 2026 et vous écoutez Radio VFM. Encore une fois, bien le bonjour à toutes et à tous, bienvenue pour un nouveau rendez-vous du Morning Café de l'été jusqu'à 10h. Quentin avec vous pour vous accompagner, j'espère que tout va bien de votre côté en ce mercredi matin en tout cas. Et comme d'habitude, très heureux d'être avec vous pour une nouvelle matinée à passer ensemble avec tous les rendez-vous habituels. On parlera notamment éphémérite du jour d'ici quelques minutes, juste après le retour de la musique, Marc Lavoine. 1985, belle matinée, bon réveil avec Radio VFM.
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3: Excellent mercredi 22 juillet 2026. Belle fête aux Marie-Madeleine, si vous en connaissez, elles sont à l'honneur aujourd'hui. Excellent anniversaire aussi à vous. Les natifs du 22 juillet, vous êtes le même jour que Selena Gomez, 34 ans pour elle aujourd'hui. Très bon anniversaire aussi à Christophe Michalak, qui souffle aujourd'hui sa 53e bougie. Et puis dans l'éphéméride de cette journée, en 22 juillet 2006, il y a donc 20 ans, à Porto Vecchio en Corse, on célébrait le mariage de Daniel Auteuil et Aude Ambrogi. Excellente journée en ce mercredi 22 juillet.
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1: Vos offres d'emploi sur Radio VFM, la CAF recrute un agent de collectivité, homme ou femme, pour un CDD de 28 heures hebdomadaire basé au centre socioculturel de Vire. Multi-accueil, les petits canailloux, autre avantage, rémunération sur 14 mois, une prime d'intéressement, une participation aux frais de mode de garde d'enfants de moins de 3 ans, une participation aux frais de transport, un CSE, une mutuelle entreprise et une carte chèque à déjeuner. Date de prise de poste souhaitée dès que possible, date de fin de contrat le 31 décembre 2026. Placée sous la responsabilité de la coordinatrice des structures petite enfance, l'agent de collectivité collabore au confort des enfants accueillis en assurant la mise en chauffe des repas, la préparation du goûter, l'entretien du matériel et en participant aux prestations de l'établissement. Ses principales activités seront d'entretenir et nettoyer les surfaces et les locaux, entretenir le linge, contribuer au bon état sanitaire des locaux, participer à l'ouverture et la fermeture des locaux. Les candidatures devront être adressées en postulant en ligne sur le site lasécuritérecrute.fr. Pour plus de renseignements sur le poste, il est possible de contacter Madame Odile Hulot, coordinatrice des structures petite enfance, uniquement par mail à l'adresse odile.hulot@caf14.caf.fr en indiquant votre numéro pour être rappelé. La Maison de la Nature et de la Pierre Sèche recherche des bénévoles pour aider à tenir des stands aux dates suivantes. Fête de la Mare, dimanche 20 septembre de 9h30 à 18h, jeux et ateliers. Nature sur stand, mission attendue, accueillir le public de passage en compagnie d'autres bénévoles, distribuer de la documentation, proposer de jouer à des jeux mis à disposition sur le stand, aider à l'installation et au rangement du stand. Pas de compétences requises, juste l'envie d'apprendre, de partager, de faire connaissance et de la bonne humeur. Si cela vous tente, contactez à l'adresse contact@assomnps.com ou au 07 81 35 09 54.
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0: Place à présent à l'actualité locale et régionale sur Radio VFM, présentée ce matin par Julien Caillard. Bonjour Julien.
1: Bonjour Quentin, bonjour à toutes et à tous. Soyez les bienvenus dans cette édition régionale. Et à la une, la Normandie qui retient son souffle après 20 ans d'attente. C'est le week-end prochain que les plages du débarquement vont enfin savoir si elles décrochent ou non leur inscription au patrimoine mondial de l'UNESCO. La décision sera prise à Busan, en Corée du Sud, où se réunit l'agence onusienne. La candidature concerne les 5 plages du Didet, mais aussi la pointe du Hoc, la batterie allemande de Longue-sur-Mer et le port artificiel d'Arromanches. De nombreux cimetières militaires et monuments commémoratifs sont également associés. Cette décision très attendue, la région se veut optimiste, notamment sa vice-présidente en charge du tourisme, Nathalie Porte.
2: Nous y croyons tous, nous sommes motivés. Chacune et chacun attend après ça, parce que c'est non seulement la préservation, mais aussi cela va nous servir pour la transmission.
3: Ça pourrait apporter de nouvelles clientèles.
2: Alors c'est vrai qu'effectivement les sites UNESCO, j'ai en tête celui de Albi lorsqu'il a été classé, on a eu une progression assez significative, je crois que c'était plus de 20%. Les plages du débarquement, ce n'est pas ce que nous attendons. Nous avons déjà un afflux conséquent. Ce que nous souhaitons, c'est avoir la possibilité de mettre davantage en place de la préservation, de la protection, mieux accueillir encore le public tout en faisant en sorte de préserver le site.
1: Nathalie Porte, la vice-présidente de la région Normandie en charge du tourisme. Dans l'actualité aussi, la rénovation de la ligne Paris-Granville et la sonnette d'alarme tirée par Hervé Morin, le président de la région Normandie, qui vient d'adresser un courrier au Premier ministre Sébastien Lecornu, courrier co-signé par 50 élus de diverses sensibilités, dont les 6 députés du Calvados et le maire de Vire-Normandie, Pascal Martin. Hervé Morin demande à l'État de s'engager sur la rénovation de la ligne dont les installations sont vieillissantes. Hervé Morin qui considère que le risque de fermeture est imminent et qui indique que la région travaille en ce moment sur l'ouverture à la concurrence du Paris-Granville. 143 permis de conduire suspendus dans le Calvados depuis le 1er juillet dernier. Chiffre dévoilé en ce début de semaine par la préfecture après cette opération de contrôle de grande ampleur menée par l'escadron départemental de contrôle des flux de la gendarmerie le week-end dernier. Depuis le début de l'année, 30 décès ont par ailleurs été recensés sur les routes du Calvados. Cela représente 14 décès de plus que l'an passé à la même période. Les sénatoriales de septembre prochain et la liste du Rassemblement national qui sera conduite par Chantal Henry, c'est ce qu'a annoncé le parti dans un communiqué hier. Chantal Henry, qui avait déjà mené la liste du RN à Caen lors des municipales de mars dernier. Parmi ses colistiers, Pascal Cottard, le maire d'Amaillé-sur-Seule, tout près de Villers-Bocage. Notez que lundi, la France Insoumise avait annoncé de son côté qu'Aurélien Guidi, l'actuel conseiller municipal de Caen, serait sa tête de liste pour ces élections sénatoriales. Une liste sur laquelle figure Guillaume Doxet, le maire de Ducis-Sainte-Marguerite dans le Bessin. La réouverture partielle d'Aquavir ce mercredi. Le centre aquatique de la capitale du Bocage avait été contraint de fermer ses portes vendredi dernier à la suite d'un incident technique. Réouverture partielle donc, puisque la pataugeoire, le bassin ludique et le toboggan intérieur restent fermés. La direction indique par ailleurs que l'entrée est déconseillée aux femmes enceintes, aux groupes et aux bébés. À la une également, l'association du football virois sur le pont avant ce match de préparation entre le stade Malherbe et le club qatari d'Al-Wakra. Ce sera samedi. La rencontre aura lieu à partir de 17h au stade Pierre-Comte. L'AS Virois et ses bénévoles qui accueilleront pour la première fois un club étranger. Le stade Malherbe, lui, va retrouver une pelouse qu'il connaît bien. Elle sera notamment foulée par Denis Sapia de retour à Caen 10 ans après pour apporter sa longue expérience à une équipe qui désormais ne devrait plus beaucoup évoluer. Et d'ici le coup d'envoi du championnat, pas question d'empiler les joueurs pour Gaël Clichy, l'entraîneur canet.
4: Faire attention parce que finalement on joue pas de Ligue des Champions, on joue pas tous les 3 jours, et si on va chercher du monde parce que dans ces 4-5 semaines on a du monde absent, mais quand ces personnes là reviennent, on peut plus vraiment gérer un vestiaire, en tout cas c'est plus compliqué. Donc non, c'est important de laisser la place aux jeunes parce que c'est une volonté du club. Encore une fois, les joueurs, comme on l'a dit, la performance, est, on peut toujours s'améliorer, mais la performance est bonne avec des joueurs qui sont jeunes, qui n'ont pas vraiment d'expérience, et c'est comme ça qu'on gagne l'expérience. Donc je suis prêt à faire ces sacrifices, j'ai envie de dire. le club va dans ce sens-là et tant que les joueurs progressent et évoluent individuellement, le collectif se portera bien.
1: Gaël Clichy, l'entraîneur du Stade Malherbe, qui affrontera donc Alouacra samedi à partir de 17h au Stade Pierre Comte de Vire-Normandie. La billetterie est ouverte sur le site lloasso.com ainsi qu'au clubhouse de la Virois. Aujourd'hui, demain et vendredi de 9h30 à 12h30. Elle sera également ouverte samedi, jour de match au guichet du Stade Pierre Comte à partir de 16h.
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1: La météo, toujours un temps calme et sec au menu de ce mercredi. Quelques nuages parfois ce matin, ils sont sans conséquence. Le soleil s'imposera largement dès cette première partie de journée. La situation qui n'évoluera pas dans l'après-midi, on conservera un ou deux nuages de beau temps et puis un ciel largement bleu. Le vent de nord à nord-est moins sensible aujourd'hui que les jours précédents. Il restera faible à modéré. Les températures un peu plus fraîches au réveil ce matin, de l'ordre de 12 à 13 degrés. Elles grimperont dans l'après-midi pour atteindre 25 à 28 degrés. La suite avec davantage de nuages et de vent demain. Allez, c'est la fin de ce journal. Merci à vous de l'avoir suivi. Très belle journée à l'écoute de Radio VFM.

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0: Vos petites annonces sur Radio VFM, famille d'accueil pour personnes âgées et ou handicapées agréées par le Conseil Général du Calvados situé à Vire-Normandie. Famille avec animaux recherche personnes à accueillir dans un environnement chaleureux et sécurisé, propose un cadre familial avec un accompagnement adapté aux besoins de chacun. Plus d'informations, contactez Madame Thierry Marilyn au 06 77 03 66 22. On parle également des frelons asiatiques à Vire-Normandie. Soyez vigilants, regardez autour de votre maison. Si la fondatrice Futurène n'a pas construit un nid primaire avant toi dans un abri de jardin, sous un hangar ou même une véranda, le nid n'est pas plus gros qu'un point. Si vous en découvrez, contactez le chenil fourrière de Vire-Normandie qui interviendra pour la désinsectisation au 02 31 67 99 95.
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3: L'horoscope ce matin présenté bien évidemment par Camille. Bonjour Camille.
4: Voici votre horoscope de ce mercredi 22 juillet. Bélier, vous devriez tourner votre langue 7 fois dans votre bouche avant de parler. Taureau, un petit conflit de famille vous contrarie, mais vous saurez le régler rapidement. Gémeaux, c'est le bon moment pour vous mettre au travail, pour en récolter les fruits. Cancer, c'est une bonne journée pour mettre à nu vos sentiments. Lion, c'est toujours l'amour qui domine dans votre signe. Cupidon ne vous lâche pas. Vierge, vous reprenez enfin votre souffle et allez retrouver votre esprit créatif. Balance, les tensions de ces derniers jours vont enfin s'atténuer. Scorpion, c'est grâce à votre réseau que vous pourrez vous offrir certaines opportunités. Sagittaire, heureusement que vous avez un très bon moral pour affronter certaines affaires usantes. Capricorne, vos supérieurs vous féliciteront pour votre investissement et vos qualités. Verseau, attention à ne pas trop calculer votre avenir et à plutôt lui laisser une part d'improvisation. Et Poisson, vous êtes prêt à vous transformer en machine de guerre pour réussir sur tous les fronts.
3: Merci beaucoup Camille pour l'horoscope du jour que l'on retrouvera tout à l'heure. Désormais à tout à l'heure.
0: C'était l'horoscope du jour avec
3: désormais à tout à l'heure.

souhaite une belle matinée, bon début de week-end avec Radio VFM et le Morning Café pour vous accompagner du lundi au samedi entre 6h et 10h. 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L'info région qui sera de retour d'ici quelques minutes. On se retrouve juste après pour une nouvelle heure du Morning Café de l'été.

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0: Il est 7h, bon début de journée avec Radio VFM et la matinale. C'est l'heure de retrouver vos infos régions avec Julien Caillard. Bonjour Julien.
1: Bonjour Quentin, bonjour à toutes et à tous. Soyez les bienvenus dans cette édition régionale. Et à la une, à l'association du football virois en effervescence à 3 jours de ce match de préparation entre le Stade Malherbe et le club qatari d'Al-Wakra. Match de gala évidemment pour le club de la capitale du Bocage. Il aura lieu samedi à partir de 17h au Stade Pierre Comte. La FV Roi qui accueillera pour la première fois un club étranger. Une vraie satisfaction pour Alexandre Lanneau, le responsable événementiel de la FV Roi.
2: C'est vrai que c'est une fierté pour la FV Roi d'accueillir ce genre de match. Ça permet de mettre en valeur le club et aussi la ville de Vienne-Normandie. C'est vrai qu'on n'a pas l'habitude de recevoir ce genre d'affiches, principalement accueillir une équipe internationale comme celle du Qatar. En termes d'affluence, on ne sait pas trop à quoi s'attendre. On espère quand même pouvoir accueillir du public, même si habituellement c'est plutôt des équipes françaises de haut niveau, Ligue 1, Ligue 2. Donc là, on espère atteindre les 1000 spectateurs, on dira que ça sera très bien. Après, on sait aussi qu'à Al-Wakra, ça peut amener quelques spectateurs un peu curieux, donc peut-être que ça amènera un peu plus de monde que prévu. On a une 50aine de bénévoles qui seront mobilisés sur le match. Mais c'est vrai qu'il y a aussi l'avant-match, respecter les demandes des clubs et puis aussi organiser toute la billetterie. Donc là, au niveau de la billetterie, on a aussi une billetterie en ligne dès maintenant. Donc si vous voulez acheter des places, c'est disponible dès maintenant. Ou sinon, ça sera tout au long de la semaine au Clubhouse à Vire, donc pour récupérer les places. Donc 9h30 jusqu'à 12h30. Et aussi le jour du match à partir de 16h.
1: Alexandre Lanneau, le responsable événementiel de la FV Roi, ce match entre le Stade Malherbe et Al-Wakra qui sera donc à vivre samedi à partir de 17h au Stade Pierre Comte. La billetterie est ouverte, vous l'avez compris, sur le site elloasso.com ainsi qu'au clubhouse de la FV Roi. Notez qu'Al-Wakra sera ce soir opposé à Brest, une formation de Ligue 1. Une rencontre amicale organisée à Lamballe à partir de 18h. Dans l'actualité aussi, la rénovation de la ligne Paris-Granville et la sonnette d'alarme tirée par Hervé Morin, le président de la région Normandie, qui vient d'adresser un courrier au Premier ministre Sébastien Lecornu. Courrier co-signé par 50 élus de diverses sensibilités, dont les 6 députés du Calvados et le maire de Vienne-Normandie, Pascal Martin. Hervé Morin demande à l'État de s'engager sur la rénovation de la ligne dont les installations sont vieillissantes. Hervé Morin qui considère que le risque de fermeture est imminent et qui indique que la région travaille en ce moment sur l'ouverture à la concurrence du Paris-Granville. 143 permis de conduire suspendus dans le Calvados depuis le 1er juillet dernier. Chiffre dévoilé en ce début de semaine par la préfecture après cette opération de contrôle de grande ampleur menée par l'escadron départemental de contrôle des flux de la gendarmerie le week-end dernier. Depuis le début de l'année, 30 décès ont par ailleurs été recensés sur les routes du Calvados. Cela représente 14 décès de plus que l'an passé à la même période. La réouverture partielle d'Aquavir ce mercredi, le centre aquatique de la capitale du Bocage avait été contraint de fermer ses portes vendredi dernier à la suite d'un incident technique. Réouverture partielle donc, puisque la pataugeoire, le bassin ludique et le toboggan intérieur restent fermés. La direction indique par ailleurs que l'entrée est déconseillée aux femmes enceintes, aux groupes et aux bébés. Et puis le Tour de France, c'est Remco Evenepoel qui s'est offert une deuxième étape d'affilée en dominant le contre-la-montre individuel hier disputé sur les rives du lac Léman. Le Belge, deuxième du général, a repris 28 secondes au maillot jaune à Tadej Pogacar. Kevin Vauclin lui a bouclé ce chrono à la 66e place à plus de 5 minutes de Remco Evenepoel. Le Bayeuxin qui en a gardé sous la pédale pour tenter d'aller chercher une victoire d'étape d'ici l'arrivée à Paris dimanche prochain. Un choix tactique pas simple à faire. Écoutez Kevin Vauclin.
3: C'était dur à accepter, mais voilà, si on veut mettre nos chances au maximum pour les prochains jours, je suis obligé de manœuvrer comme ça. Même si je sais, si on voit avec le niveau et tout ça, un top 5 ou un top 10, ça aurait été quelque chose de très bien, mais je pense qu'une victoire d'étape peut plus apporter que malheureusement seulement un top 5 ou un top 10 sur un contre-la-montre. Voilà, je pense que cette année, je mise sur les étapes, donc c'est totalement différent. C'est pour ça que j'ai fait ce chrono plus tranquille. J'ai essayé de parler avec les gens, les personnes d'expérience du milieu, pour pouvoir prendre une meilleure décision. Et voilà, mais je suis un battant et j'ai toujours envie de tout me donner à 100%. Ça a été très dur d'accepter ça. Mais voilà, il faut aussi faire des concessions et ça en faisait partie. Mais l'année prochaine, je chercherai de faire le classement général, ce sera mieux.
1: Kevin Vauclin, le Bayeuxin de la formation Net Company Ineos. Aujourd'hui, 17e étape du Tour, 174 km 700 au menu entre Chambéry et Voiron.
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1: La météo, toujours un temps calme et sec au menu de ce mercredi. Quelques nuages parfois ce matin, ils sont sans conséquence. Le soleil s'imposera largement dès cette première partie de journée. La situation qui n'évoluera pas dans l'après-midi, on conservera un ou deux nuages de beau temps et puis un ciel largement bleu. Le vent de nord à nord-est moins sensible aujourd'hui que les jours précédents. Il restera faible à modéré. Les températures un peu plus fraîches au réveil ce matin, de l'ordre de 12 à 13 degrés. Elles grimperont dans l'après-midi pour atteindre 25 à 28 degrés. La suite avec davantage de nuages et de vent demain. Allez, c'est la fin de ce journal. Merci à vous de l'avoir suivi. Très belle journée à l'écoute de Radio VFM.

temps passe et c'est déjà la nouvelle heure du Morning Café de l'été sur Radio BFM en ce mercredi matin, mercredi 22 juillet aujourd'hui. Je vous souhaite une excellente matinée à toutes et à tous. Bon début de journée en ce 203e jour de l'année en plein cœur de la 30e semaine. Et aujourd'hui, nous fêtons les Marie-Madeleine, les Madi, les Madeleine, les Marlène et les Mylène. Bon anniversaire à vous, peut-être né un 22 juillet. Le soleil il s'est levé ce matin à 6h11 pour se coucher à 21h42. Un petit week-end à Rome avec Étienne Dao pour nous emmener jusqu'à l'info nationale et internationale.

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19: Bonjour, un nouveau départ de feu s'est déclaré dans le Var. 1700 hectares ont brûlé en quelques heures et 600 pompiers sont sur place. Parallèlement, deux pompiers sont morts après avoir été piégés en luttant contre un incendie en Gironde. Cette fois, incendie désormais fixé selon les pompiers. Le projet de loi riposte sur la tranquillité publique et qui veut lutter contre l'insécurité du quotidien, définitivement adopté par le Parlement. Selon le ministre de l'Intérieur, Laurent Nunez, cette loi va permettre de sanctionner plus efficacement les atteintes à l'ordre public. Une première en Europe. Après un vote définitif à l'Assemblée, les réseaux sociaux seront interdits aux adolescents de moins de 15 ans à partir de ce 1er septembre. La technique de reconnaissance faciale a été abandonnée. Il va falloir désormais envoyer sa pièce d'identité à une entreprise. Les applications comme Facebook, Snapchat, Instagram ou bien encore TikTok sont concernées. Pour les comptes existants, il y aura un délai de 4 mois. Tous les Français vont devoir prouver leur âge. En politique, toujours malgré de vives tensions au sein de la majorité, le Sénat a définitivement adopté ce mardi le projet de loi d'urgence agricole. Un texte très contesté qui réintroduit deux pesticides interdits pour soutenir les filières en difficulté. La ministre de la Transition écologique, Monique Barbu, qui avait mis son poste en balance, devrait démissionner. On n'en sait plus sur l'affaire Jubilard. On apprend que Cédric Jubilard a reconnu avoir étranglé son épouse Delphine lors de la dispute nocturne de décembre 2020. La suite est déjà connue. Il a caché le corps sous des monticules de terreau. Les ossements ont été retrouvés à l'endroit indiqué. Son procès en appel qui devait se tenir en septembre est renvoyé au premier semestre 2027. À l'international, Volodymyr Zelensky a annoncé ce mardi le limogeage du commandant en chef de l'armée, Oleksandr Sirski. Il l'a remplacé par le populaire commandant des forces interarmées Mikhaïl Drapaty, qui milite pour un recours massif aux nouvelles technologies et aux drones. Un nouvel espoir dans le combat contre la Russie, selon le président ukrainien. Enfin, on termine avec du sport et du cyclisme. Sans surprise, la course individuelle hier a un peu rebattu les cartes. Le Belge Remco Evenepoel a écrasé le contre-la-montre de la 16e étape du Tour de France et reprend 28 secondes au maillot jaune Tadej Pogacar. Paul Sexas, lui, est 4e.
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L'agenda sur Radio VFM en ce mercredi matin. À Vire tout à l'heure à 14h30 à la médiathèque, il y a un atelier créatif, un mini-livre. À Vire également tout à l'heure à 19h30 au lac de la Datée, un concert Alcibella dû au pop-folk aux influences blues et rock. C'est gratuit, profitez de cet instant pour partager un pique-nique en famille ou entre amis, ainsi qu'un food truck. À Vire demain de 15h à 19h30 et le jeudi 30 juillet de 9h à 13h30 à la salle du Vaudeville, il y a le don de sang. Plus d'informations sur dondesang.efs.santé.fr. Dans le Bessard, mon Fiquet tout à l'heure de 10h et à 11h30 à la Maison de la Forêt. Il y a une balade en attelage, promenons-nous dans les bois, partez sur les chemins de la réserve naturelle nationale et découvrez la faune et la flore de ce milieu forestier. Exceptionnel, tarif 15€, réduit 10€, forfait famille à 44€. Et pour terminer, à Port-en-Bessin-Huppin, tout à l'heure de 15h à 16h au Centre culturel Léopold Sédar Senghor, il y a un atelier dessin en 3 dimensions, une session de dessin numérique qui est proposée mêlant dessin 2D sur tablette et création 3D avec casque VR pour une expérience immersive, accessible à tous. Et c'est gratuit.

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2: Place à présent à l'actualité locale et régionale sur Radio VFM, présentée ce matin par Julien Caillard. Bonjour Julien.
3: Bonjour Quentin, bonjour à toutes et à tous. Soyez les bienvenus dans cette édition régionale. Et à la une, la Normandie qui retient son souffle après 20 ans d'attente. C'est le week-end prochain que les plages du débarquement vont enfin savoir si elles décrochent ou non leur inscription au patrimoine mondial de l'UNESCO. La décision sera prise à Busan, en Corée du Sud, où se réunit l'agence onusienne. La candidature concerne les 5 plages du Didet, mais aussi la pointe du Hoc, la batterie allemande de Longue-sur-Mer et le port artificiel d'Arromanches. De nombreux cimetières militaires et monuments commémoratifs sont également associés. Cette décision très attendue, la région se veut optimiste, notamment sa vice-présidente en charge du tourisme, Nathalie Porte.
4: Nous y croyons, tous nous sommes motivés, chacune et chacun attend après ça, parce que c'est non seulement la préservation, mais aussi cela va nous servir pour la transmission.
5: Ça pourrait apporter de nouvelles clientèles.
4: Alors c'est vrai qu'effectivement les sites UNESCO, j'ai en tête celui de Albi, lorsqu'il a été classé, on a eu une progression assez significative, je crois que c'était plus de 20%. Les plages du débarquement, ce n'est pas ce que nous attendons. Nous avons déjà un afflux conséquent. Ce que nous souhaitons, c'est avoir la possibilité de mettre davantage en place de la préservation, de la protection, mieux accueillir encore le public, tout en faisant en sorte de préserver le site.
3: Nathalie Porte, la vice-présidente de la région Normandie en charge du tourisme. Dans l'actualité aussi, la rénovation de la ligne Paris-Granville et la sonnette d'alarme tirée par Hervé Morin, le président de la région Normandie, qui vient d'adresser un courrier au Premier ministre Sébastien Lecornu. Courrier co-signé par 50 élus de diverses sensibilités, dont les 6 députés du Calvados et le maire de Vire-Normandie, Pascal Martin. Hervé Morin demande à l'État de s'engager sur la rénovation de la ligne dont les installations sont vieillissantes. Hervé Morin qui considère que le risque de fermeture est imminent et qui indique que la région travaille en ce moment sur l'ouverture à la concurrence du Paris-Granville. 143 permis de conduire suspendus dans le Calvados depuis le 1er juillet dernier. Chiffre dévoilé en ce début de semaine par la préfecture après cette opération de contrôle de grande ampleur menée par l'escadron départemental de contrôle des flux de la gendarmerie le week-end dernier. Depuis le début de l'année, 30 décès ont par ailleurs été recensés sur les routes du Calvados. Cela représente 14 décès de plus que l'an passé à la même période. Les sénatoriales de septembre prochain et la liste du Rassemblement National qui sera conduite par Chantal Henry, c'est ce qu'a annoncé le parti dans un communiqué hier. Chantal Henry qui avait déjà mené la liste du RN à Caen lors des municipales de mars dernier. Parmi ses colistiers, Pascal Cottard, le maire d'Amayé-sur-Seul, tout près de Villers-Bocage. Notez que lundi, la France Insoumise avait annoncé de son côté qu'Aurélien Guidi, l'actuel conseiller municipal de Caen, serait sa tête de liste pour ces élections sénatoriales. Une liste sur laquelle figure Guillaume Doxé, le maire de Ducis-Sainte-Marguerite dans le Bessin. La réouvverture partielle d'Aquavir ce mercredi, le centre aquatique de la capitale du Bocage avait été contraint de fermer ses portes vendredi dernier à la suite d'un incident technique. Réouverture partielle donc, puisque la pataugeoire, le bassin ludique et le toboggan intérieur restent fermés. La direction indique par ailleurs que l'entrée est déconseillée aux femmes enceintes, aux groupes et aux bébés. À la une également, l'association du football virois sur le pont avant ce match de préparation entre le Stade Malherbe et le club qatari d'Al-Wakra. Ce sera samedi. La rencontre aura lieu à partir de 17h au Stade Pierre Comte. L'AS Virois et ses bénévoles qui accueilleront pour la première fois un club étranger. Le Stade Malherbe, lui, va retrouver une pelouse qu'il connaît bien. Elle sera notamment foulée par Denis Sapia de retour à Caen 10 ans après pour apporter sa longue expérience à une équipe qui désormais ne devrait plus beaucoup évoluer d'ici le coup d'envoi du championnat. Pas question d'empiler les joueurs pour Gaël Clichy, l'entraîneur canet.
6: Il faut faire attention parce que finalement on ne joue pas de Ligue des Champions, on ne joue pas tous les 3 jours. Et si on va chercher du monde parce que dans ces 4-5 semaines on a du monde absent, mais quand ces personnes-là reviennent, on ne peut plus vraiment gérer un vestiaire. En tout cas, c'est plus compliqué. Donc non, c'est important de laisser la place aux jeunes parce que c'est une volonté du club. Encore une fois, les joueurs, comme on l'a dit, la performance est. On peut toujours s'améliorer, mais la performance est bonne avec des joueurs qui sont jeunes, qui n'ont pas vraiment d'expérience. Et c'est comme ça qu'on gagne l'expérience. Donc je suis prêt à faire ces sacrifices, j'ai envie de dire. le club va dans ce sens-là et tant que les joueurs progressent et évoluent individuellement, le collectif se portera bien.
3: Gaël Clichy, l'entraîneur du Stade Malherbe, qui affrontera donc Alouacra samedi à partir de 17h au Stade Pierre Comte de Vienne en Normandie. La billetterie est ouverte sur le site helloasso.com ainsi qu'au clubhouse de la Virois. Aujourd'hui, demain et vendredi de 9h30 à 12h30. Elle sera également ouverte samedi, jour de match au guichet du Stade Pierre Comte à partir de 16h.
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3: La météo, toujours un temps calme et sec au menu de ce mercredi. Quelques nuages parfois ce matin, ils seront sans conséquence. Le soleil s'imposera largement dès cette première partie de journée. La situation qui n'évoluera pas dans l'après-midi, on conservera un ou deux nuages de beau temps et puis un ciel largement bleu. Le vent de nord à nord-est moins sensible aujourd'hui que les jours précédents. Il restera faible à modéré. Les températures un peu plus fraîches au réveil ce matin, de l'ordre de 12 à 13 degrés. Elles grimperont dans l'après-midi pour atteindre 25 à 28 degrés. La suite avec davantage de nuages et de vent demain. Allez, c'est la fin de ce journal. Merci à vous de l'avoir suivi. Très belle journée à l'écoute de Radio.

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0: Ce matin sur Radio VFM, ça aura lieu samedi du côté du stade Pierre-Comte de Vire-Normandie à 17h. Le stade Malherbe-Caen qui jouera face à l'équipe du Qatar à l'Ouakra. Je vous le disais, coup d'envoi ce samedi à 17h au stade Pierre-Comte. Une belle affiche en tout cas qui permettra de retrouver le football de haut niveau à Vire-Normandie. Vous pouvez réserver vos places sur la billetterie en ligne ou directement au clubhouse du stade Pierre-Comte à Vire-Normandie. Rendez-vous d'ici quelques instants également avec l'horoscope du jour. Ce sera présenté par Camille.
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1: Y a trop de monde dans ce sac.
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2: Allez, il est temps pour nous de retrouver l'horoscope du jour, à présent présenté par Camille, bien évidemment la voix emblématique de cet horoscope. Bonjour Camille.
3: Voici votre horoscope de ce mercredi 22 juillet. Bélier, vous devriez tourner votre langue 7 fois dans votre bouche avant de parler. Taureau, un petit conflit de famille vous contrarie, mais vous saurez le régler rapidement. Gémeaux, c'est le bon moment pour vous mettre au travail, pour en récolter les fruits. Cancer, c'est une bonne journée pour mettre à nu vos sentiments. Lion, c'est toujours l'amour qui domine dans votre signe. Cupidon ne vous lâche pas. Vierge, vous reprenez enfin votre souffle et allez retrouver votre esprit créatif. Balance, les tensions de ces derniers jours vont enfin s'atténuer. Scorpion, c'est grâce à votre réseau que vous pourrez vous offrir certaines opportunités. Sagittaire, heureusement que vous avez un très bon moral pour affronter certaines affaires usantes. Capricorne, vos supérieurs vous féliciteront pour votre investissement et vos qualités. Verseau, attention à ne pas trop calculer votre avenir et à plutôt lui laisser une part d'improvisation. Et Poisson, vous êtes prêt à vous transformer en machine de guerre pour réussir sur tous les fronts.
2: C'était l'horoscope du jour sur Radio VFM avec Camille. Le prochain horoscope, ce sera d'ici une petite heure. À présent, à tout à l'heure.
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0: Tout juste 8h sur Radio VFM, en ce mercredi matin, c'est l'heure de retrouver l'Info Région avec vous, Julien Caillard, bonjour.
1: Bonjour Quentin, bonjour à toutes et à tous, soyez les bienvenus dans cette édition régionale et à la une à l'association du football virois en effervescence à 3 jours de ce match de préparation entre le Stade Malherbe et le club qatari d'Al-Wakra. Match de gala évidemment pour le club de la capitale du Bocage, il aura lieu samedi à partir de 17h au Stade Pierre Comte, la F Virois qui accueillera pour la première fois un club étranger. Une vraie satisfaction pour Alexandre Lanneau, le responsable événementiel de l'AF Virois.
2: C'est vrai que c'est une fierté pour l'AF Virois d'accueillir ce genre de match. Ça permet de mettre en valeur le club et aussi la ville de Vienne-Normandie. C'est vrai qu'on n'a pas l'habitude de recevoir ce genre d'affiches, principalement accueillir une équipe internationale comme celle du Qatar. En termes d'affluence, on ne sait pas trop à quoi s'attendre. On espère quand même pouvoir accueillir du public, même si habituellement c'est plutôt des équipes françaises de haut niveau, Ligue 1, Ligue 2. Donc là, on espère atteindre les 1000 spectateurs, on dira que ça sera très bien. Après, on sait aussi qu'à Al-Wakra, ça peut amener quelques spectateurs un peu curieux, donc peut-être que ça amènera un peu plus de monde que prévu. On a une 50aine de bénévoles qui seront mobilisés sur le match, mais c'est vrai qu'il y a aussi l'avant-match, respecter les demandes des clubs, et puis aussi organiser toute la billetterie. Donc là, au niveau de la billetterie, on a aussi une billetterie en ligne dès maintenant. Donc si vous voulez acheter des places, c'est disponible dès maintenant. Ou sinon, ça sera tout au long de la semaine au Clubhouse à Vire, donc pour récupérer les places. Donc 9h30 jusqu'à 12h30. Et aussi le jour du match à partir de 16h.
1: Alexandre Lanneau, le responsable événementiel de l'AF Virois, ce match entre le Stade Malherbe et Al-Wakra qui sera donc à vivre samedi à partir de 17h au Stade Pierre Comte. La billetterie est ouverte, vous l'avez compris, sur le site elloasso.com ainsi qu'au clubhouse de l'AF Virois. Notez qu'Al-Wakra sera ce soir opposé à Brest, une formation de Ligue 1. Une rencontre amicale organisée à Lamballe à partir de 18h. Dans l'actualité aussi, la rénovation de la ligne Paris-Granville et la sonnette d'alarme tirée par Hervé Morin, le président de la région Normandie, qui vient d'adresser un courrier au Premier ministre Sébastien Lecornu, courrier co-signé par 50 élus de diverses sensibilités, dont les 6 députés du Calvados et le maire de Vienne-Normandie, Pascal Martin. Hervé Morin demande à l'État de s'engager sur la rénovation de la ligne dont les installations sont vieillissantes. Hervé Morin qui considère que le risque de fermeture est imminent et qui indique que la région travaille en ce moment sur l'ouverture à la concurrence du Paris-Granville. 143 permis de conduire suspendus dans le Calvados depuis le 1er juillet dernier. Chiffre dévoilé en ce début de semaine par la préfecture après cette opération de contrôle de grande ampleur menée par l'escadron départemental de contrôle des flux de la gendarmerie le week-end dernier. Depuis le début de l'année, 30 décès ont par ailleurs été recensés sur les routes du Calvados. Cela représente 14 décès de plus que l'an passé à la même période. La réouverture partielle d'Aquavir ce mercredi, le centre aquatique de la capitale du Bocage avait été contraint de fermer ses portes vendredi dernier à la suite d'un incident technique. Réouverture partielle donc, puisque la pataugeoire, le bassin ludique et le toboggan intérieur restent fermés. La direction indique par ailleurs que l'entrée est déconseillée aux femmes enceintes, aux groupes et aux bébés. Et puis le Tour de France et Remco Evenepoel qui s'est offert une deuxième étape d'affilée en dominant le contre-la-montre individuel hier disputé sur les rives du lac Léman. Le Belge, deuxième du général, a repris 28 secondes au maillot jaune à Tadej Pogacar. Kevin Vauclin lui a bouclé ce chrono à la 66e place à plus de 5 minutes de Remco Evenepoel. Le Bayeuxin qui en a gardé sous la pédale pour tenter d'aller chercher une victoire d'étape d'ici l'arrivée à Paris dimanche prochain. Un choix tactique pas simple à faire. Écoutez Kevin Vauclin.
3: C'était dur à accepter, mais voilà, si on veut mettre nos chances au maximum pour les prochains jours, je suis obligé de manœuvrer comme ça. Même si je sais, si on voit avec le niveau et tout ça, un top 5 ou un top 10, ça aurait été quelque chose de très bien, mais je pense qu'une victoire d'étape peut plus apporter que malheureusement seulement un top 5 ou un top 10 sur un contre-la-montre. Voilà, je pense que cette année, je mise sur les étapes, donc c'est totalement différent. C'est pour ça que j'ai fait ce chrono plus tranquille. J'ai essayé de parler avec les personnes d'expérience du milieu pour pouvoir prendre une meilleure décision. Et voilà, mais je suis un battant et j'ai toujours envie de tout me donner à 100%. Ça a été très dur d'accepter ça. Mais voilà, il faut aussi faire des concessions et ça en faisait partie. Mais l'année prochaine, je chercherai de faire le cross en général, ce sera mieux.
1: Kevin Vauclin, le Bayeuxin de la formation Net Company Ineos. Aujourd'hui, 17e étape du tour, 174 700 km au menu entre Chambéry et Voiron.
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1: La météo, toujours un temps calme et sec au menu de ce mercredi. Quelques nuages parfois ce matin, ils sont sans conséquence. Le soleil s'imposera largement dès cette première partie de journée. La situation qui n'évoluera pas dans l'après-midi, on conservera un ou deux nuages de beau temps et puis un ciel largement bleu. Le vent de nord à nord reste moins sensible aujourd'hui que les jours précédents. Il restera faible à modéré. Les températures un peu plus fraîches au réveil ce matin, de l'ordre de 12 à 13 degrés. Elles grimperont dans l'après-midi pour atteindre 25 à 28 degrés. La suite avec davantage de nuages et de vent demain. Allez, c'est la fin de ce journal. Merci à vous de l'avoir suivi. Très belle journée à l'écoute de Radio VFM.

0: déjà du Morning Café de l'été en ce mercredi matin. Mercredi 22 juillet aujourd'hui. Je vous souhaite une nouvelle fois une excellente matinée à toutes et à tous. Bon début de journée. Merci d'être avec nous. Merci à l'équipe de la rédaction pour ce journal d'informations que vous pouvez retrouver en podcast sur le www.vfmradio.fr. Bon courage pour tous ceux qui bossent ce matin. Et si vous êtes en vacances ou en repos, eh bien écoutez, profitez bien. Reposez-vous bien. L'info nationale et internationale qui sera de retour d'ici quelques minutes. L'éphéméride également de ce 22 juillet, juste après les souvenirs 1978. Voici Dire Straits sur Radio VFM.
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1: Toute l'actualité nationale et internationale sur Radio VFM à 8h16 avec vous, François Germain, bonjour.
2: Bonjour, un nouvel incendie dans le Var près de Brignoles. Il progresse très très vite et a déjà parcouru plus de 2550 hectares selon un dernier bilan. Autour de 400 habitants de 5 communes varoises ont été évacués. Jusqu'à 1200 sapeurs-pompiers ont été mobilisés dans la nuit. Plusieurs routes sont encore fermées, il faut éviter le secteur. Des centres d'accueil ont été mis en place notamment puisqu'aucun évacué n'a pu regagner son domicile. Et puis après la mort de 2 sapeurs-pompiers lors d'une intervention contre un feu en Gironde, cette fois-ci, le ministre de l'Intérieur, Laurent Nunez, va se rendre sur place aujourd'hui. Une première en Europe, après un vote définitif à l'Assemblée nationale, les réseaux sociaux seront interdits aux adolescents de moins de 15 ans à partir de cette rentrée. Les applications comme Facebook, Snapchat, Instagram ou bien encore TikTok sont concernées. Pour les comptes existants, il y aura un délai de 4 mois. Tous les Français vont devoir prouver leur âge. De son côté, le Sénat a définitivement adopté ce mardi le projet de loi d'urgence agricole, le texte très contesté qui réintroduit 2 pesticides interdits pour soutenir les filières en difficulté. La ministre de la Transition écologique, Monique Barbu, qui avait mis son poste en balance, présentera sa démission ce matin au président Emmanuel Macron, d'ici le Conseil des ministres prévu à 10h. Le projet de loi riposte sur la tranquillité publique, qui vise à lutter contre l'insécurité du quotidien, est lui aussi définitivement adopté par le Parlement. Un texte pour sanctionner plus efficacement les atteintes à l'ordre public, selon le ministère de l'Intérieur. C'était le placement préféré des Français qui puisent dans leurs réserves. Le livret A n'a jamais été autant délaissé qu'au premier semestre 2026. Une révélation de la Caisse des dépôts qui indique que sur les 6 premiers mois de l'année, les retraits ont dépassé les versements de près de 6 milliards d'euros. Réouverture de la fameuse galerie Apollon, aujourd'hui au Louvre à Paris, et ce 9 mois après le casse du siècle, mais sans bijoux, ils sont conservés dans une chambre forte. Au Moyen-Orient, c'est la 11e nuit de frappes américaines consécutives sur Téhéran, des frappes pour affaiblir la capacité de l'Iran à menacer le trafic maritime commercial dans le détroit d'Hormuz, selon le commandement américain. Enfin, sur le Tour de France hier, c'était le contre-la-montre, et c'est le Belge Remco Evenepoel qui a écrasé cette 16e étape du Tour et qui reprend 28 secondes au maillot jaune Tadej Pogacar.

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4: Excellent mercredi 22 juillet 2026. Belle fête aux Marie-Madeleine, si vous en connaissez, elles sont à l'honneur aujourd'hui. Excellent anniversaire aussi à vous. Les natifs du 22 juillet, vous êtes le même jour que Selena Gomez, 34 ans pour elle aujourd'hui. Très bon anniversaire aussi à Christophe Michalak, qui souffle aujourd'hui sa 53e bougie. Et puis dans l'éphéméride de cette journée, en 22 juillet 2006, il y a donc 20 ans, à Porto Vecchio en Corse, on célébrait le mariage de Daniel Auteuil et Aude Ambrogi. Excellente journée en ce mercredi 22 juillet.
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0: 1900-2001 avec le chanteur Jean-Louis Aubert sur Radio VFM, tout en douceur.
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0: On parle sortie également ce mercredi 22 juillet. L'occasion aujourd'hui d'enfiler vos bottes et d'aller découvrir le monde des petites bêtes aquatiques. C'est en partenariat avec le conseil départemental du Calvados. C'est gratuit, c'est tout public d'ailleurs à partir de 5 ans. À noter que c'est sur réservation au 07 83 10 01 29 07 83 10 01 29 ou à l'adresse réservation@cpievdo.fr. Je le disais, c'est gratuit. En ce qui concerne le lieu, eh bien, il est donné directement à la réservation. Alors n'hésitez pas, c'est une randonnée qui est organisée aujourd'hui. Aujourd'hui également, il y a une balade botanique qui est organisée à Saint-Germain-de-Talvande, le bocage perché qui propose des balades commentées les mercredis de juillet août, avec ce mercredi le Être entre majesté et fragilité d'une durée de 2h30. Renseignements directement auprès du bocage perché. Des petites idées sorties en ce mercredi.
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1: 100% tube. 8h30 minutes sur Radio VFM en ce mercredi matin, c'est l'heure de retrouver l'info région avec vous, Julien Caillard, bonjour.
2: Bonjour Quentin, bonjour à toutes et à tous, soyez les bienvenus dans cette édition régionale et à la une, la Normandie qui retient son souffle après 20 ans d'attente. C'est le week-end prochain que les plages du débarquement vont enfin savoir si elles décrochent ou non leur inscription au patrimoine mondial de l'UNESCO. La décision sera prise à Busan en Corée du Sud où se réunit l'agence onusienne. La candidature concerne les 5 plages du Didet, mais aussi la pointe du Hoc, la batterie allemande de Longue-sur-Mer et le port artificiel d'Arromanche. De nombreux cimetières militaires et monuments commémoratifs sont également associés. Cette décision très attendue, la région se veut optimiste, notamment sa vice-présidente en charge du tourisme, Nathalie Porte.
3: Nous y croyons, tous nous sommes motivés, chacune et chacun attend après ça, parce que c'est non seulement la préservation, mais aussi cela va nous servir pour la transmission.
4: Ça pourrait apporter de nouvelles clientèles.
3: Alors c'est vrai qu'effectivement les sites UNESCO, j'ai en tête celui de Albi lorsqu'il a été classé, on a eu une progression assez significative, je crois que c'était plus de 20%. Les plages du débarquement, ce n'est pas ce que nous attendons. Nous avons déjà un afflux conséquent. Ce que nous souhaitons, c'est avoir la possibilité de mettre davantage en place de la préservation, de la protection, mieux accueillir encore le public tout en faisant en sorte de préserver le site.
2: Nathalie Porte, la vice-présidente de la région Normandie en charge du tourisme. Dans l'actualité aussi, la rénovation de la ligne Paris-Granville et la sonnette d'alarme tirée par Hervé Morin, le président de la région Normandie qui vient d'adresser un courrier au Premier ministre Sébastien Lecornu, courrier co-signé par 50 élus de diverses sensibilités dont les 6 députés du Calvados et le maire de Vire-Normandie, Pascal Martin. Hervé Morin demande à l'État de s'engager sur la rénovation de la ligne dont les installations sont vieillissantes. Hervé Morin qui considère que le risque de fermeture est imminent et qui indique que la région travaille en ce moment sur l'ouverture à la concurrence du Paris-Granville. 143 permis de conduire suspendus dans le Calvados depuis le 1er juillet dernier. Chiffre dévoilé en ce début de semaine par la préfecture après cette opération de contrôle de grande ampleur menée par l'escadron départemental de contrôle des flux de la gendarmerie le week-end dernier. Depuis le début de l'année, 30 décès ont par ailleurs été recensés sur les routes du Calvados. Cela représente 14 décès de plus que l'an passé à la même période. Les sénatoriales de septembre prochain et la liste du Rassemblement national qui sera conduite par Chantal Henry, c'est ce qu'a annoncé le parti dans un communiqué hier. Chantal Henry qui avait déjà mené la liste du RN à Caen lors des municipales de mars dernier. Parmi ses colistiers, Pascal Cottard, le maire d'Amailles-sur-Seule, tout près de Villers-Bocage. Notez que lundi, la France Insoumise avait annoncé de son côté qu'Aurélien Guidi, l'actuel conseiller municipal de Caen, serait sa tête de liste pour ces élections sénatoriales. Une liste sur laquelle figure Guillaume Doxé, le maire de Ducis-Sainte-Marguerite dans le Bessin. La réouvverture partielle d'Aquavir ce mercredi, le centre aquatique de la capitale du Bocage avait été contraint de fermer ses portes vendredi dernier à la suite d'un incident technique. Réouverture partielle donc, puisque la pataugeoire, le bassin ludique et le toboggan intérieur restent fermés. La direction indique par ailleurs que l'entrée est déconseillée aux femmes enceintes, aux groupes et aux bébés. À la une également, l'association du football virois sur le pont avant ce match de préparation entre le stade Malherbe et le club qatari d'Al-Wakra. Ce sera samedi. La rencontre aura lieu à partir de 17h au stade Pierre Comte. La Virois et ses bénévoles qui accueilleront pour la première fois un club étranger. Le stade Malherbe, lui, va retrouver une pelouse qu'il connaît bien. Elle sera notamment foulée par Denis Sapia de retour à Caen 10 ans après pour apporter sa longue expérience à une équipe qui désormais ne devrait plus beaucoup évoluer d'ici le coup d'envoi du championnat. Pas question d'empiler les joueurs pour Gaël Clichy, l'entraîneur canet.
5: Faire attention parce que finalement on joue pas de Ligue des Champions, on joue pas tous les 3 jours, et si on va chercher du monde parce que dans ces 4-5 semaines on a du monde absent, mais quand ces personnes-là reviennent, on peut plus vraiment gérer un vestiaire. En tout cas c'est plus compliqué. Donc non, c'est important de laisser la place aux jeunes parce que c'est une volonté du club. Encore une fois, les joueurs, comme on l'a dit, la performance est, on peut toujours s'améliorer, mais la performance est bonne avec des joueurs qui sont jeunes, qui n'ont pas vraiment d'expérience. Et c'est comme ça qu'on gagne l'expérience. Donc je suis prêt à faire ces sacrifices, j'ai envie de dire. le club va dans ce sens-là et tant que les joueurs progressent et évoluent individuellement, le collectif se portera bien.
2: Gaël Clichy, l'entraîneur du Stade Malherbe, qui affrontera donc Alouacra samedi à partir de 17h au Stade Pierre Comte de Vire en Normandie. La billetterie est ouverte sur le site helloasso.com ainsi qu'au clubhouse de la Virois. Aujourd'hui, demain et vendredi de 9h30 à 12h30, elle sera également ouverte samedi, jour de match au guichet du Stade Pierre Comte à partir de 16h.
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2: La météo, toujours un temps calme et sec au menu de ce mercredi. Quelques nuages parfois ce matin, ils seront sans conséquence. Le soleil s'imposera largement dès cette première partie de journée. La situation qui n'évoluera pas dans l'après-midi, on conservera un ou deux nuages de beau temps et puis un ciel largement bleu. Le vent de nord à nord-est moins sensible aujourd'hui que les jours précédents. Il restera faible à modéré. Les températures un peu plus fraîches au réveil ce matin, de l'ordre de 12 à 13 degrés. Elles grimperont dans l'après-midi pour atteindre 25 à 28 degrés. La suite avec davantage de nuages et de vent demain. Allez, c'est la fin de ce journal. Merci à vous de l'avoir suivi. Très belle journée à l'écoute de Radio VFM.
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0: 7h40 minutes. En ce mercredi matin, il est temps de parler ciné.
1: Allez, bien silence partout, on va tourner. Les personnes ne bougent, s'il vous plaît, moteur.
2: Cette semaine dans les salles de la Comédie Française, une comédie qui va vous plonger dans les coulisses de la prestigieuse institution théâtrale française à travers une course contre la montre avant une première représentation. L'histoire se déroule en temps réel. Dans 3 heures, Nina doit présenter sa première mise en scène à la Comédie Française, mais alors que les dernières répétitions battent leur plein, les imprévus s'accumulent. La troupe va se lancer dans une véritable course contre la montre pour que le rideau puisse se lever.
3: Nina, t'as validé ça ?
4: De quoi ?
3: La veste, c'est toi qui l'as validée ?
4: Mais oui, elle est très jolie cette veste. Qu'est-ce qui se passe ?
3: Il se passe qu'elle est verte. Et moi je joue pas en vert. Hein.
5: Ah non, il va pas recommencer avec ses superstitions, lui.
4: Bah non, elle est pas verte, elle est bleue.
3: T'es sûre ?
4: Émilie, moi je suis daltonienne, je la vois orange.
2: Une immersion dans le fonctionnement quotidien de l'institution entre exigences artistiques, travail collectif et pression de la première. Un film inspiré d'une histoire vraie, Charlie et les kangourous. Chris, un ancien présentateur météo, tombe en panne dans une région reculée d'Australie. Il fait alors la connaissance de Charlie, une fillette aborigène de 12 ans, passionnée par les kangourous, qui partageait cet amour des animaux avec son père aujourd'hui disparu. Ensemble, ils vont recueillir et soigner des bébés kangourous orphelins. Une aventure qui va profondément transformer leur vie. Également à l'affiche, un film d'animation, La fille dans les nuages, avec les voix de Louane et Jamel Debbouze. Providence, 11 ans, est passionnée par une série de romans consacrés à des héros qui protègent l'environnement. Sa vie bascule lorsque l'auteur de ces histoires lui confie une plume magique et capable de rendre réel tout ce qu'elle écrit. Accompagnée de son cochon d'Inde Airbag, désormais douée de paroles et capable de changer de taille, la jeune fille va se lancer dans un voyage autour du monde.
6: Cette plume rend réel tout ce qu'on écrit avec. En écrivant, j'ai déclenché une terrible catastrophe.
7: On ne peut pas sauver le monde à 11 ans. C'est impossible.
8: Voler aussi, c'est impossible.
9: J'y crois pas, Airbag. On vole.
10: Ouais, je sais, c'est bien ça mon problème.
11: On ne rigole pas avec le pouvoir de la plume.
10: Mais ça va pas. Mais vous êtes tous malades ici. À chaque fois qu'on croit qu'on touche le fond, la situation empire.
2: Une aventure estivale mêlant magie, humour et préoccupations écologiques. Sur la route, d'Omaha va vous embarquer aux côtés de John Magaro, un père qui décide de réveiller ses deux enfants au milieu de la nuit pour les entraîner sur les routes du Midwest, mais sans leur révéler leur destination. Derrière ce voyage improvisé se dessine progressivement une situation familiale beaucoup plus grave. Le récit se déroule dans le contexte de la crise économique américaine de 2008. L'intrigue repose sur le décalage entre le regard encore insouciant des enfants et les décisions auxquelles leur père est confronté. Une comédie également, Les Vacances de Golo et Richie. Dans ce deuxième opus, le duo prend cette fois la direction de la Camargue avec des jeunes de leur quartier, avec un projet collectif, rénover un bateau afin d'offrir des vacances à d'autres enfants. Leur séjour en Camargue prend cependant une direction plus compliquée lorsque Richie, qui vit avec un trouble du spectre de l'autisme, cherche davantage d'indépendance et s'éloigne peu à peu de Golo.
12: On part, Sainte-Marie-de-la-Mer. Dans 10 jours, on prendra les enfants du quartier. Ils vont venir avec nous, on va les faire kiffer.
13: Le bateau, on va le mettre en vente aux enchères. Et avec l'argent, on fera partir des enfants qui n'ont pas les moyens d'aller en vacances.
12: Ouais. Faut faire masticage, pour reboucher les trous, pour mettre le vernis, pour mettre la peinture.
2: Une nouvelle aventure qui prolonge le récit construit autour du duo. Voilà pour les sorties ciné de la semaine. On se retrouve la semaine prochaine.
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3: Dernier horoscope de cette matinée sur Radio VFM à 8h51 avec vous, Camille. Bonjour.
4: Voici votre horoscope de ce mercredi 22 juillet. Bélier, vous devriez tourner votre langue 7 fois dans votre bouche avant de parler. Taureau, un petit conflit de famille vous contrarie, mais vous saurez le régler rapidement. Gémeaux, c'est le bon moment pour vous mettre au travail, pour en récolter les fruits. Cancer, c'est une bonne journée pour mettre à nu vos sentiments. Lion, c'est toujours l'amour qui domine dans votre signe. Cupidon ne vous lâche pas. Vierge, vous reprenez enfin votre souffle et allez retrouver votre esprit créatif. Balance, les tensions de ces derniers jours vont enfin s'atténuer. Scorpion, c'est grâce à votre réseau que vous pourrez vous offrir certaines opportunités. Sagittaire, heureusement que vous avez un très bon moral pour affronter certaines affaires usantes. Capricorne, vos supérieurs vous féliciteront pour votre investissement et vos qualités. Verseau, attention à ne pas trop calculer votre avenir et à plutôt lui laisser une part d'improvisation. Et Poissons, vous êtes prêt à vous transformer en machine de guerre pour réussir sur tous les fronts.
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0: Place à présent à l'actualité locale et régionale sur Radio VFM, présentée ce matin par Julien Caillard. Bonjour Julien.
1: Bonjour Quentin, bonjour à toutes et à tous. Soyez les bienvenus dans cette édition régionale. Et à la une, à l'association du football virois en effervescence à 3 jours de ce match de préparation entre le Stade Malherbe et le club qatari d'Al-Wakra. Match de gala évidemment pour le club de la capitale du Bocage. Il aura lieu samedi à partir de 17h au Stade Pierre Comte. La FV Virois qui accueillera pour la première fois un club étranger. Une vraie satisfaction pour Alexandre Lanneau, le responsable événementiel de la FV Virois.
2: C'est vrai que c'est une fierté pour la FV Virois d'accueillir ce genre de match. Ça permet de mettre en valeur le club et aussi la ville de Vienne-Normandie. C'est vrai qu'on n'a pas l'habitude de recevoir ce genre d'affiches, principalement accueillir une équipe internationale comme celle du Qatar. En termes d'affluence, on ne sait pas trop à quoi s'attendre. On espère quand même pouvoir accueillir du public, même si habituellement c'est plutôt des équipes françaises de haut niveau, Ligue 1, Ligue 2. Donc là, on espère atteindre les 1000 spectateurs, on dira que ça sera très bien. Après, on sait aussi qu'à Al-Wakra, ça peut amener quelques spectateurs un peu curieux, donc peut-être que ça amènera un peu plus de monde que prévu. On a une 50aine de bénévoles qui seront mobilisés sur le match. Mais c'est vrai qu'il y a aussi l'avant-match, respecter les demandes des clubs et puis aussi organiser toute la billetterie. Donc là, au niveau de la billetterie, on a aussi une billetterie en ligne dès maintenant. Donc si vous voulez acheter des places, c'est disponible dès maintenant. Ou sinon, ça sera tout au long de la semaine au Clubhouse à Vire, donc pour récupérer les places. Donc 9h30 jusqu'à 12h30. Et aussi le jour du match à partir de 16h.
1: Alexandre Lanneau, le responsable événementiel de la FV Virois, ce match entre le Stade Malherbe et Al-Wakra qui sera donc à vivre samedi à partir de 17h au Stade Pierre Comte. La billetterie est ouverte, vous l'avez compris, sur le site elloasso.com ainsi qu'au clubhouse de la FV Virois. Notez qu'Al-Wakra sera ce soir opposé à Brest, une formation de Ligue 1. Une rencontre amicale organisée à Lamballe à partir de 18h. Dans l'actualité aussi, la rénovation de la ligne Paris-Granville et la sonnette d'alarme tirée par Hervé Morin, le président de la région Normandie, qui vient d'adresser un courrier au Premier ministre Sébastien Lecornu. Courrier co-signé par 50 élus de diverses sensibilités, dont les 6 députés du Calvados et le maire de Vienne-Normandie, Pascal Martin. Hervé Morin demande à l'État de s'engager sur la rénovation de la ligne dont les installations sont vieillissantes. Hervé Morin qui considère que le risque de fermeture est imminent et qui indique que la région travaille en ce moment sur l'ouverture à la concurrence du Paris-Granville. 143 permis de conduire suspendus dans le Calvados depuis le 1er juillet dernier. Chiffre dévoilé en ce début de semaine par la préfecture après cette opération de contrôle de grande ampleur menée par l'escadron départemental de contrôle des flux de la gendarmerie le week-end dernier. Depuis le début de l'année, 30 décès ont par ailleurs été recensés sur les routes du Calvados. Cela représente 14 décès de plus que l'an passé à la même période. La réouverture partielle d'Aquavire ce mercredi, le centre aquatique de la capitale du Bocage avait été contraint de fermer ses portes vendredi dernier à la suite d'un incident technique. Réouverture partielle donc, puisque la pataugeoire, le bassin ludique et le toboggan intérieur restent fermés. La direction indique par ailleurs que l'entrée est déconseillée aux femmes enceintes, aux groupes et aux bébés. Et puis le Tour de France, c'est Remco Evenepoel qui s'est offert une deuxième étape d'affilée en dominant le contre-la-montre individuel hier disputé sur les rives du lac Léman. Le Belge, deuxième du général, a repris 28 secondes au maillot jaune à Tadej Pogacar. Kevin Vauclin lui a bouclé ce chrono à la 66e place à plus de 5 minutes de Remco Evenepoel. Le Bayeuxin qui en a gardé sous la pédale pour tenter d'aller chercher une victoire d'étape d'ici l'arrivée à Paris dimanche prochain. Un choix tactique pas simple à faire. Écoutez Kevin Vauclin.
3: C'était dur à accepter, mais voilà, si on veut mettre une chance au maximum pour les prochains jours, je suis obligé de manœuvrer comme ça. Si je sais, si on voit avec le niveau et tout ça, un top 5 ou un top 10, ça aurait été quelque chose de très bien, mais je pense qu'une victoire d'étape peut plus apporter que malheureusement seulement un top 5 ou un top 10 sur un contre-la-montre. Voilà, je pense que cette année, je mise sur les étapes, donc c'est totalement différent, c'est pour ça que j'ai fait ce chrono plus tranquille. J'ai essayé de parler avec les gens, les personnes d'expérience du milieu, pour pouvoir prendre une meilleure décision. Et voilà, mais je suis un battant et j'ai toujours envie de tout me donner à 100%. Ça a été très dur d'accepter ça. Mais voilà, il faut aussi faire des concessions et ça en faisait partie. Mais l'année prochaine, je chercherai de faire le classement général, ce sera mieux.
1: Kevin Vauclin, le Bayeuxin de la formation Net Company Ineos. Aujourd'hui, 17e étape du tour, 174 700 km au menu entre Chambéry et Voiron.
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1: La météo, toujours un temps calme et sec au menu de ce mercredi. Quelques nuages parfois ce matin, ils sont sans conséquence. Le soleil s'imposera largement dès cette première partie de journée. La situation qui n'évoluera pas dans l'après-midi, on conservera un ou deux nuages de beau temps et puis un ciel largement bleu. Le vent de nord à nord-est moins sensible aujourd'hui que les jours précédents. Il restera faible à modéré. Les températures un peu plus fraîches au réveil ce matin, de l'ordre de 12 à 13 degrés. Elles grimperont dans l'après-midi pour atteindre 25 à 28 degrés. La suite avec davantage de nuages et de vent demain. Allez, c'est la fin de ce journal. Merci à vous de l'avoir suivi. Très belle journée à l'écoute de Radio.

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0: 19h08, la nouvelle et dernière heure du Morning Café de l'été sur Radio VFM en ce mercredi matin, mercredi 22 juillet déjà aujourd'hui. L'info nationale et internationale qui sera de retour d'ici quelques minutes avec François Germain, l'ami Tom Kazak et ses pronostics hippiques du jour qui arriveront tout à l'heure aux alentours de 9h30. Et bien évidemment, tout au long de cette matinée, le rendez-vous des jeux, le coup du parasol et vos inscriptions, soit par téléphone au 02 31 66 27 20 ou sur vfmradio.fr dans la partie Je concours avec ce super tirage qui approche à grands pas vendredi 31 juillet prochain. On vous emmène direction le Futuroscope pour 4 personnes, 2 jours au parc et la nuit à l'hôtel. 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
1: Bonjour, le feu qui a parcouru dans le Var 2550 hectares est désormais contenu. Il ne progresse plus beaucoup malgré des points chauds qui vont encore mobiliser les pompiers aujourd'hui. Alors que l'incendie s'est approché dangereusement de trois villages dans la nuit, plusieurs maisons ont été touchées, mais plus d'une centaine ont pu être sauvées. Il n'y a pas de victimes à déplorer. Et puis, deux sapeurs-pompiers sont morts hier lors d'une intervention contre un feu de bâtiment près de l'aéroport de Bordeaux à Mérignac. Alors que l'incendie est désormais fixé, les autorités évoquent un drame et le ministre de l'Intérieur, Laurent Nunez, est attendu sur place. Elle doit présenter sa démission ce matin avant le Conseil des ministres de 10h. La ministre française de la Transition écologique, Monique Barbu, a choisi de quitter le gouvernement après l'adoption définitive hier par le Sénat du projet de loi d'urgence agricole qui réintroduit l'usage de deux pesticides interdits. Une première en Europe et en France. Après un vote définitif à l'Assemblée nationale, les réseaux sociaux seront interdits aux adolescents de moins de 15 ans dès cette rentrée le 1er septembre. Les applications comme Facebook, Snapchat, Instagram ou bien encore TikTok sont concernées. Pour les comptes existants, il y aura un délai de 4 mois et tous les Français vont devoir prouver leur âge. Sébastien Lecornu veut s'attaquer à ceux qui achètent 50 boîtes de médicaments ou vont 25 fois chez le médecin. Dans une interview à Paris Match, le Premier ministre promet un budget de rupture pour l'automne axé sur la maîtrise des dépenses en réduisant notamment le remboursement des médicaments à faible bénéfice thérapeutique. C'était le placement préféré des Français, mais il se vide le livret A. La Caisse des dépôts indique que sur les 6 premiers mois de l'année, les retraits ont dépassé les versements de près de 6 milliards d'euros. Et puis 37,5 milliards de dollars, c'est le coût de la guerre en Iran pour les Américains, selon le ministère de la Défense, qui demande une rallonge urgente de 67 milliards pour le Pentagone. Parallèlement, le président Donald Trump a donné son feu vert à l'Arabie Saoudite pour conclure un accord sur le nucléaire civil avec les États-Unis. On revient sur les routes du Tour de France avec la course individuelle hier qui a rebattu les cartes. Le Belge Remco Evenepoel a écrasé le contre-la-montre de cette 16e étape du Tour et reprend 28 secondes au maillot jaune Tadej Pogacar. Le Français Paul Sexas, lui, est désormais 4e.
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3: Excellent mercredi 22 juillet 2026, belle fête aux Marie-Madeleine, si vous en connaissez, elles sont à l'honneur aujourd'hui. Excellent anniversaire aussi à vous, les natifs du 22 juillet, vous êtes le même jour que Selena Gomez, 34 ans pour elle aujourd'hui. Très bon anniversaire aussi à Christophe Michalak, qui souffle aujourd'hui sa 53e bougie. Et puis dans l'éphéméride de cette journée, en 22 juillet 2006, il y a donc 20 ans, à Porto Vecchio en Corse, on célébrait le mariage de Daniel Auteuil et Aude Ambrogi. Excellente journée en ce mercredi 22 juillet.
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2: Bonjour, bonjour à tous. Direction l'hippodrome d'Anguin et les 2875 mètres du prix Picpus à l'occasion du Quintet Plus de ce mercredi 22 juillet 2026. Réservé aux seuls chevaux âgés de 4 ans n'ayant pas gagné 71 000 euros, ils seront 15 au départ vers 18h30. En tête de notre sélection, le 5, Michel Martin, préparé avec le plus grand soin pour cette épreuve visée, il peut l'emporter. Suivi du 3, My Love Holloway, incontournable des ferrés des 4 pieds. Le 9, Montana Kaluna, sage à sa place sur le podium. Le 14, Mourillon, a déjà bien fait en pareille société. Et enfin, le 13, Maverick de Faël, toujours présenté à bon escient. Il complétera notre sélection. Une sélection que vous pouvez retrouver sur ma chaîne YouTube Tom Kazak, les pronostics qui piquent avec mes dernières minutes. Donc, notre choix aujourd'hui. Premier, le 5, Michel Martin. Second, le 3, My Love Holloway. Troisième, le 9, Montana Kaluna. Quatrième, le 14, Mourillon. Cinquième, le 13, Maverick de Faël. Le second choix, le 10, le 8 et le 4.
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0: 1984, Bryan Adams sur Radio VFM.
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0: Oui, on va ouvrir des parasols une nouvelle fois ce matin sur Radio VFM et on va jouer avec Clara. Bonjour Clara.
2: Bonjour.
0: Et bienvenue sur Radio VFM. Vous habitez où Clara?
2: À Vire.
0: À Vire, très bien. Clara, actuellement au boulot. Et c'est quand les vacances alors pour vous Clara?
2: Au début septembre.
0: Ah oui, oh, ça repousse. Un départ de prévu ou pas spécialement?
2: Non, pas du tout.
0: Vacances tranquilles, alors on reste à la maison.
2: Oui.
0: C'est bien aussi. Qu'est-ce que vous faites dans la vie? C'est pas indiscret, Clara?
2: Je suis vendeuse.
0: D'accord, très bien. Oui, donc on va pas vous déranger trop longtemps non plus. S'il y a des clients qui arrivent, c'est pas terrible.
2: Oui, c'est ça.
0: Avec ce super tirage, hein, d'ailleurs, vous participerez automatiquement au super tirage du 31 juillet. Direction le Futuroscope pour 4 personnes avec les 2 jours au parc et la nuit à l'hôtel du Futuroscope. Vous connaissez un petit peu ou pas du tout?
2: Pas du tout.
0: Bon, et ben, ce sera l'occasion de découvrir et pourquoi pas d'emmener 3 personnes avec vous. Ce sera le 31 juillet à 11h50. Allez, je voulais choisir parasol jaune ou parasol vert ce matin?
2: Le jaune.
0: Allons-y, couleur jaune, on ouvre le parasol jaune.
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0: Le choix entre 3 cadeaux sous le parasol jaune. Ce matin, je vous propose 3 cadeaux. Vous choisissez celui que vous voulez. Soit on vous propose d'aller faire un tour à direction Viking Park, c'est juste après Saint-Lô, direction Agneau, un parc de loisirs couvert de plus de 1500 mètres carrés de jeux, structures gonflables, parcours City Stade et bien d'autres. Alors c'est pour enfants de 18 mois à 14 ans. Deuxième possibilité, on vous propose d'aller faire un tour en haut du viaduc de la Soulèvre, direction Sky Park Normandie by Agiaquet, qui vous propose d'aller faire ou d'offrir, cela dit, le saut à l'élastique avec Skypark Normandie, ou bien dernière possibilité, on vous emmène direction le bowling de Vire, restaurant La Table pour les 2 parties de bowling. Vous choisissez quoi Clara?
2: Le bowling.
0: Le bowling de Vire, vous n'êtes pas tenté, le saut à l'élastique, ça vous tente pas du tout?
2: Pas pour moi, plutôt offrir sinon.
0: Ah, c'est vous qui voyez, je vous ai proposé 3 cadeaux, vous choisissez celui que vous voulez. Si vous voulez rester sur le bowling, on reste sur le bowling, moi il n'y a pas de souci.
2: Bon, sinon le
0: sol élastique. Allez, c'est parti, direction le sol élastique. Bon, si c'est vous, vous me direz. Si c'est pas vous, eh ben, vous offrirez. Mais en tout cas, oui. Vous n'êtes pas tenté. Alors, c'est pas le genre d'activité qui vous tente plus, non, que ça. Vous n'êtes pas amatrice de sensations fortes.
2: Non, pas du tout.
0: Eh bien, vous en ferez ce que vous voulez. Le bon à retirer directement au studio de la radio quand vous le souhaitez. D'accord, Clara?
2: D'accord.
0: Bon, bon courage pour le boulot, en tout cas.
2: Merci.
0: Et bel été à vous, à bientôt.
2: Également.
0: Merci, au revoir Clara. Le coup du parasol sur Radio VFM tout au long de cet été. 02 31 66 27 20 ou vfmradio.fr.

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1: Votre magazine Sport Chrono sur Radio VFM avec François Germain. Bonjour.
2: Bonjour à toutes et à tous. On débute avec du cyclisme et la démonstration de Remco Evenepoel hier lors du contre-la-montre entre Evian et Thonon-les-Bains. Déjà vainqueur au plateau de Solaison dimanche, le Belge de la Bora-Hansgrohe récidivé en s'imposant avec 28 secondes d'avance sur Tadej Pogacar et plus d'une minute sur le troisième Mathias Kelmose. Paul Sexas a terminé quatrième à 1 minute 16 du vainqueur. Au classement général, Tadej Pogacar mène toujours la danse avec 4 minutes 32 d'avance sur Evenepoel, 6 minutes 51 sur son coéquipier Isaac Del Toro et plus de 7 minutes sur Paul Sexas, 4e au classement général. Notez que deux autres Français sont dans le top 10, Lenny Martinez est 7e et Jordan Zegert 9e à 22 minutes de Pogacar. Et ce mercredi, 174 km 700 attendent les coureurs entre Chambéry et Voiron en Isère. Ils passeront par 4 cols classés en 4e et 3e catégorie autour de Chambéry, notamment le col des Prés le plus relevé de la journée après 45 km à 6,8% de moyenne sur 3,5 km de long. Le reste de l'étape sera plat jusqu'à Voiron avec une étape qui devrait convenir aux puncheurs. En football, on y voit plus clair. 3 jours après la finale de la Coupe du Monde remportée par l'Espagne, le milieu argentin Leandro Paredes n'a donc pas reçu de carton rouge après la rencontre pour son altercation avec plusieurs joueurs espagnols. Contrairement à ce qui avait été annoncé, c'est une erreur de saisie qui a été commise, indique la FIFA, après avoir nommé un procureur chargé des questions disciplinaires et éthiques lundi. Affaire à suivre. Et puis les contours du futur staff de Zinedine Zidane à la tête des Bleus se dessine. L'ancien entraîneur du Real Madrid devrait arriver avec son fidèle adjoint David Bettoni. Fabien Barthez pourrait être l'entraîneur des gardiens, même s'il ne dispose pas encore du diplôme nécessaire. Grégory Dupont, déjà passé par le staff de Didier Deschamps, devrait devenir préparateur physique des Bleus. Et puis en tennis, plusieurs Français sur les courses ce mercredi un peu partout en Europe. C'est le cas d'Arthur Rinderknecht qui affronte l'Argentin Baez au deuxième tour de l'ATP 250 de Kitzbühel, tout comme Quentin Alice qui sera opposé au Monégasque Valentin Vacherot. Voilà, c'est la fin de ce flash. Très belle journée de sport.

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1: Votre soirée télé pour ce mercredi 22 juillet, c'est parti avec Un Indien dans la ville ce soir sur TF1 avec évidemment Thierry Lhermitte ou encore Miu Miu et Patrick Timsit. Sur France 2, Tout cela, je te le donnerai, votre série avec Bruno Solo. Secret d'histoire ce soir sur France 3, Arthur et les chevaliers de la table ronde à l'honneur. Vous pourrez voir sur France 5, Pieds nus et culottés, votre série documentaire Objectif Drôme. Et sur Canal+, Ferrari, sa mère, Le Caplain, la tournée du trio. Bonne soirée télé, bon mercredi.
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journée, c'est déjà terminé pour aujourd'hui. D'ici quelques minutes, vous allez retrouver de nouveau l'Info Région avec Julien Caillard. Et juste après, bien, c'est la grande famille de l'été qui va vous accompagner jusqu'à midi avec toujours notre jeu, le coup du parasol et vos inscriptions, soit par téléphone au 02 31 66 27 20 ou sur vfmradio.fr dans la partie jeu concours. Je vous retrouve cet après-midi, 16h, 18h pour Jukebox, les années 80, 90 et 2000 à l'honneur. D'ici là, prenez soin de vous, passez une excellente journée.

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1: Bonjour Quentin, bonjour à toutes et à tous. Soyez les bienvenus dans cette édition régionale. Et à la une, la Normandie qui retient son souffle après 20 ans d'attente. C'est le week-end prochain que les plages du débarquement vont enfin savoir si elles décrochent ou non leur inscription au patrimoine mondial de l'UNESCO. La décision sera prise à Busan, en Corée du Sud, où se réunit l'agence onusienne. La candidature concerne les 5 plages du Didet, mais aussi la pointe du Hoc, la batterie allemande de Longue-sur-Mer et le port artificiel d'Arromanches. De nombreux cimetières militaires et monuments commémoratifs sont également associés. Cette décision très attendue, la région se veut optimiste, notamment sa vice-présidente en charge du tourisme, Nathalie Porte.
2: Nous y croyons, tous nous sommes motivés, chacune et chacun attend après ça, parce que c'est non seulement la préservation, mais aussi cela va nous servir pour la transmission.
3: Ça pourrait apporter de nouvelles clientèles.
2: Alors c'est vrai qu'effectivement les sites UNESCO, j'ai en tête celui de Albi, lorsqu'il a été classé, on a eu une progression assez significative, je crois que c'était plus de 20%. Les plages du débarquement, ce n'est pas ce que nous attendons. Nous avons déjà un afflux conséquent. Ce que nous souhaitons, c'est avoir la possibilité de mettre davantage en place de la préservation, de la protection, mieux accueillir encore le public, tout en faisant en sorte de préserver le site.
1: Nathalie Porte, la vice-présidente de la région Normandie en charge du tourisme. Dans l'actualité aussi, la rénovation de la ligne Paris-Granville et la sonnette d'alarme tirée par Hervé Morin, le président de la région Normandie, qui vient d'adresser un courrier au Premier ministre Sébastien Lecornu. Courrier co-signé par 50 élus de diverses sensibilités, dont les 6 députés du Calvados et le maire de Vire-Normandie, Pascal Martin. Hervé Morin demande à l'État de s'engager sur la rénovation de la ligne dont les installations sont vieillissantes. Hervé Morin qui considère que le risque de fermeture est imminent et qui indique que la région travaille en ce moment sur l'ouverture à la concurrence du Paris-Granville. 143 permis de conduire suspendus dans le Calvados depuis le 1er juillet dernier. Chiffre dévoilé en ce début de semaine par la préfecture après cette opération de contrôle de grande ampleur menée par l'escadron départemental de contrôle des flux de la gendarmerie le week-end dernier. Depuis le début de l'année, 30 décès ont par ailleurs été recensés sur les routes du Calvados. Cela représente 14 décès de plus que l'an passé à la même période. Les sénatoriales de septembre prochain et la liste du Rassemblement National qui sera conduite par Chantal Henry, c'est ce qu'a annoncé le parti dans un communiqué hier. Chantal Henry qui avait déjà mené la liste du RN à Caen lors des municipales de mars dernier. Parmi ses colistiers, Pascal Cottard, le maire d'Amayé-sur-Seul, tout près de Villers-Bocage. Notez que lundi, la France Insoumise avait annoncé de son côté qu'Aurélien Guidi, l'actuel conseiller municipal de Caen, serait sa tête de liste pour ces élections sénatoriales. Une liste sur laquelle figure Guillaume Doxé, le maire de Ducis-Sainte-Marguerite dans le Bessin. La réouverture partielle d'Aquavir ce mercredi, le centre aquatique de la capitale du Bocage avait été contraint de fermer ses portes vendredi dernier à la suite d'un incident technique. Réouverture partielle donc, puisque la pataugeoire, le bassin ludique et le toboggan intérieur restent fermés. La direction indique par ailleurs que l'entrée est déconseillée aux femmes enceintes, aux groupes et aux bébés. À la une également, l'association du football virois sur le pont avant ce match de préparation entre le Stade Malherbe et le club qatari d'Al-Wakra. Ce sera samedi. La rencontre aura lieu à partir de 17h au Stade Pierre Comte. L'AS Virois et ses bénévoles qui accueilleront pour la première fois un club étranger. Le Stade Malherbe, lui, va retrouver une pelouse qu'il connaît bien. Elle sera notamment foulée par Denis Sapia de retour à Caen 10 ans après pour apporter sa longue expérience à une équipe qui désormais ne devrait plus beaucoup évoluer d'ici le coup d'envoi du championnat. Pas question d'empiler les joueurs pour Gaël Clichy, l'entraîneur canet.
4: Il faut faire attention parce que finalement on ne joue pas de Ligue des Champions, on ne joue pas tous les 3 jours. Et si on va chercher du monde parce que dans ces 4-5 semaines on a du monde absent, mais quand ces personnes-là reviennent, on ne peut plus vraiment gérer un vestiaire. En tout cas, c'est plus compliqué. Donc non, c'est important de laisser la place aux jeunes parce que c'est une volonté du club. Encore une fois, les joueurs, comme on l'a dit, la performance est. On peut toujours s'améliorer, mais la performance est bonne avec des joueurs qui sont jeunes, qui n'ont pas vraiment d'expérience. Et c'est comme ça qu'on gagne l'expérience. Donc je suis prêt à faire ces sacrifices, j'ai envie de dire. Le club va dans ce sens-là et tant que les joueurs progressent et évoluent individuellement, le collectif se portera bien.
1: Gaël Clichy, l'entraîneur du Stade Malherbe, qui affrontera donc Alouacra samedi à partir de 17h au Stade Pierre-Comte de Vienne-Normandie. La billetterie est ouverte sur le site helloasso.com ainsi qu'au clubhouse de la Virois. Aujourd'hui, demain et vendredi de 9h30 à 12h30, elle sera également ouverte samedi, jour de match au guichet du Stade Pierre-Comte à partir de 16h.
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0: Radio VFM, la grande famille de l'été, Régis avec vous jusqu'à 12h. Le coup du parasol, on repartira sur la plage de Radio VFM, qui vous fait vibrer tout l'été avec un cocktail de cadeaux et tous nos partenaires qui vous permettent d'aller vous balader sur différents sites pendant tout l'été. Le coup du parasol, et puis on vous fera aussi gagner des entrées pour le match de football qui vous sera proposé samedi à 17h au stade de Pierre Comte, avec le stade Malherbe de Caen, qui y disputera donc un match amical. On en reparlera tout à l'heure avec des entrées gratuites à vous offrir aussi pour le match. Excellente matinée sur Radio VFM. On est ensemble jusqu'à 12h.
1: Oui.

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1: Bonjour, le feu qui a parcouru dans le Var 2550 hectares est désormais contenu. Il ne progresse plus beaucoup malgré des points chauds qui vont encore mobiliser les pompiers aujourd'hui. Alors que l'incendie s'est approché dangereusement de trois villages dans la nuit, plusieurs maisons ont été touchées, mais plus d'une centaine ont pu être sauvées. Il n'y a pas de victimes à déplorer. Et puis, deux sapeurs-pompiers sont morts hier lors d'une intervention contre un feu de bâtiment près de l'aéroport de Bordeaux à Mérignac. Alors que l'incendie est désormais fixé, les autorités évoquent un drame et le ministre de l'Intérieur, Laurent Nunez, est attendu sur place. Elle doit présenter sa démission ce matin avant le Conseil des ministres de 10h. La ministre française de la Transition écologique, Monique Barbu, a choisi de quitter le gouvernement après l'adoption définitive hier par le Sénat du projet de loi d'urgence agricole qui réintroduit l'usage de deux pesticides interdits. Une première en Europe et en France après un vote définitif à l'Assemblée nationale. Les réseaux sociaux seront interdits aux adolescents de moins de 15 ans dès cette rentrée le 1er septembre. Les applications comme Facebook, Snapchat, Instagram ou bien encore TikTok sont concernées. Pour les comptes existants, il y aura un délai de 4 mois et tous les Français vont devoir prouver leur âge. Sébastien Lecornu veut s'attaquer à ceux qui achètent 50 boîtes de médicaments ou vont 25 fois chez le médecin. Dans une interview à Paris Match, le Premier ministre promet un budget de rupture pour l'automne axé sur la maîtrise des dépenses en réduisant notamment le remboursement des médicaments à faible bénéfice thérapeutique. C'était le placement préféré des Français, mais il se vide le livret A. La Caisse des dépôts indique que sur les 6 premiers mois de l'année, les retraits ont dépassé les versements de près de 6 milliards d'euros. Et puis 37,5 milliards de dollars, c'est le coût de la guerre en Iran pour les Américains, selon le ministère de la Défense, qui demande une rallonge urgente de 67 milliards pour le Pentagone. Parallèlement, le président Donald Trump a donné son feu vert à l'Arabie Saoudite pour conclure un accord sur le nucléaire civil avec les États-Unis. On revient sur les routes du Tour de France avec la course individuelle hier qui a rebattu les cartes. Le Belge Remco Evenepoel a écrasé le contre-la-montre de cette 16e étape du Tour et reprend 28 secondes au maillot jaune Tadej Pogacar. Le Français Paul Sexas, lui, est désormais 4e.
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1: C'était la petite danse sympa, danser encore. Ils ont dansé d'ailleurs il y a 2 ans dans Danse avec les Stars ensemble, Elsa et Snoop sur Radio VFM. 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Donc le Stade Malherbe de Caen poursuit sa préparation pour la reprise dans plus d'une semaine maintenant du championnat de Ligue 3 qui sera assuré suivre sur Radio VFM en intégralité encore une fois cette année. 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À vous de jouer.

0: Alex Warren, Eternity sur Radio VFM. On va se retrouver avec le nom du gagnant ou de la gagnante des places de foot pour le Stade Malherbe de Caen. On fait le tirage au sort pour le match de samedi à 17h au Stade Pierre Comte, juste après les pronostics hippiques de Tom Kazak.
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2: Le Quintet.
3: Bonjour, bonjour à tous. Direction l'hippodrome d'Anguin et les 2875 mètres du prix Picpus à l'occasion du Quintet Plus de ce mercredi 22 juillet 2026. Réservé aux seuls chevaux âgés de 4 ans n'ayant pas gagné 71 000 euros, ils seront 15 au départ vers 18h30. En tête de notre sélection, le 5, Michel Martin, préparé avec le plus grand soin pour cette épreuve visée, il peut l'emporter. Suivi du 3, My Love Holloway, incontournable déféré des 4 pieds. Le 9, Montana Kaluna, sage à sa place sur le podium. Le 14, Mourillon, a déjà bien fait en pareille société. Et enfin, le 13, Maverick de Faël, toujours présenté à bon escient. Il complétera notre sélection. Une sélection que vous pouvez retrouver sur ma chaîne YouTube Tom Kazak, les pronostics qui piquent avec mes dernières minutes. Donc notre choix aujourd'hui. Premier, le 5, Michel Martin. Second, le 3, My Love Holloway. Troisième, le 9, Montana Kaluna. Quatrième, le 14, Mourillon. Cinquième, le 13, Maverick de Faël. Le second choix, le 10, le 8 et le 4.
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0: Et c'est Stanislas Mouton qui remporte les deux places pour aller voir le match entre Al Wakra, le club du Qatar, et le Stade Malherbe de Caen samedi à 17h au Stade Pierre Comte à Vire-Normandie, une organisation de l'association du football virois. Bravo à vous Stanislas. Deux invitations pour aller voir ce grand match de préparation avant le retour du Stade Malherbe de Caen en Ligue 3 avec plein d'ambition et plein de recrutement qu'on espère. Excellent. Le premier match d'ailleurs, ce sera à suivre sur Radio VFM et ce sera vendredi 7 août pour la reprise de la Ligue 3, 20h45, Caen, Valenciennes, 02 31 66 27 20. Il y aura d'autres places à gagner encore aujourd'hui et demain sur Radio VFM avec Alors on sort et Quentin. Donc n'oubliez pas ce match, allez réserver vos places pour assister à ce rendez-vous du Stade Malherbe de Caen avec toutes ces nouvelles recrues. Un Stade Malherbe de Caen plein d'ambition pour retrouver la Ligue 2 la saison prochaine. En tout cas, la Ligue 3, ce sera vendredi à 20h45 et en direct sur Radio VFM. Vous pourrez suivre une nouvelle saison du Stade Malherbe de Caen en direct donc sur notre antenne. Restez bien à l'écoute donc de Radio VFM pour ces grands rendez-vous sport qu'on vous propose pour la nouvelle saison.

0: Les audiences télé d'hier avant 20h, le 19-20, France 3 toujours en tête, 2 100 000, 1 9 000 pour Demain nous appartient sur TF1. N'oubliez pas les paroles, mais attention, c'est un best-of sur France 2 à 1 4 000 uniquement. Et le juste prix qui est revenu sur M6 n'est qu'à 864 000 téléspectateurs. Un retour plutôt terne. Les audiences aussi du Tour de France d'hier avec le contre-la-montre qui a été suivi par 3 millions de téléspectateurs sur France 2 hier après-midi. Avant 20h, TF1 avec son journal avec Jean-Baptiste Boursier à plus de 5 millions, 3 millions 3 uniquement pour le journal de Jean-Baptiste Marteau sur France 2, le 19-45 d'M6 à 2 millions de téléspectateurs. Et puis on retrouve aussi les audiences d'hier soir avec une soirée film sur TF1 et France 2 en cette période estivale. Et malgré la présence de deux films TF1 et France 2, c'est la série OPJ qui est en tête sur France 3. La rediffusion des épisodes d'OPJ à 2 869 000 téléspectateurs hier sur la 3. Le Transporteur sur TF1 film à 2 276 000. 1 500 000 téléspectateurs uniquement pour le film de France 2 Zone Vision. Et Zone Interdite sur M6 à 1 140 000 téléspectateurs Zone Interdite qui retrouve donc ses couleurs d'été avec Ophélie Meunier qui a arrêté le foot pour diffuser donc maintenant les lancements des reportages de Zone Interdite. Mortelle Randonnée, autre film, c'était sur France 5 à 707 000 téléspectateurs. C'était vos audiences.
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1: Le coup du parasol, je suis pas seul parce qu'il y a Mickaël qui s'est inscrit également sur internet et qui est avec nous et qui a été tiré au sort. Bonjour Mickaël.
2: Bonjour.
1: Bonjour, comment se passe l'été Mickaël?
2: Bah pour l'instant très bien.
1: Bah oui.
2: Il manque d'eau mais bon.
1: Bah oui ça, oui, ouais, ok. On est toujours partagé entre se faire un bel été ensoleillé et puis le manque d'eau.
2: Ouais voilà, moi je suis toujours partagé dans le métier que je fais mais bon, c'est normal.
1: Alors qu'est-ce que vous faites comme métier Mickaël?
2: Je suis chauffeur agricole.
1: Ah oui, donc évidemment, c'est voilà. Pas toujours évident. D'accord.
2: Ben non, c'est ça même.
1: Ok, vous êtes en avance sur toutes les cultures, etc.
2: Voilà, ouais. Là, ce matin, je suis même en train de hiverner la moissonneuse.
1: Ah oui, carrément, déjà
2: pour... Ah ben oui, c'est déjà fini depuis pratiquement 10 jours.
1: Waouh. Et ça fait combien d'avance à peu près par rapport à l'habitude?
2: Regardez, ce matin, par rapport à la dernière, là, on a vraiment 15 bonnes journées d'avance.
1: Ah, c'est énorme.
2: Et tous les ans, on avance, tous les ans, on avance.
1: Oui, parce que c'est par rapport à l'année dernière, on précise. Parce qu'on me dit, oh ben voilà. Oui, il y a 15 jours. Oui, mais je dis, ouais. Mais l'année dernière, c'était déjà...
2: C'était précoce.
1: C'était déjà précoce, donc on va finir par prendre quasiment un mois. L'année dernière, c'était peut-être...
2: Oui, c'est ça.
1: Ouais, c'est ça, d'accord. Bon, mais visiblement, il va falloir s'habituer. Voilà. Mais il va falloir aussi faire quelque chose à un moment
2: trouver
1: ou à un autre.
2: Trouver des solutions pour... Et voilà.
1: Vous partez en vacances après, du coup, alors?
2: Eh ben, du coup, je suis déjà parti la semaine dernière. Du coup, les mois sont finis et j'ai dit je pars tout de suite. Qu'après, on va arriver vite dans les enfilages.
1: Oui, c'est vrai que du coup, ça décale tout, quoi.
2: Bah, c'est ça. Moi, je pars souvent tout juillet, donc là, j'ai décalé. Et j'ai dit après, même mois d'août, ça va être trop tard. Donc là, j'ai dit la semaine dernière, tant qu'on est parti sur Pornic.
1: Ah, très bien. En Bretagne, il fait beau en plus tout de suite aussi. Quoi. Vous avez dû avoir un super temps.
2: Voilà, comme par chez nous, un peu plus chaud même.
1: Bah oui, peut-être un peu des fois, ouais, surtout sur Pornic, ouais, c'est un peu plus bas. Bon, ça s'est bien passé. Qu'est-ce que vous avez été visiter en Bretagne?
2: Tout.
1: Bon.
2: On a fait beaucoup de vélo, de randonnée, la mer. On a fait du kayak, du paddle, plein d'activités pour.
1: Ah ouais. Vous, c'est pas les vacances fardientes, hein, c'est sportif.
2: Non, on aime bien que ça bouge. Voilà, une ou deux journées sur le sable, mais pas plus.
1: D'accord. Ok. Il faut que ça bouge après.
2: Voilà.
1: Bon, très
2: exactement.
1: Bien. Et encore sur le sable, je suis sûr qu'on joue aux raquettes.
2: Exactement.
1: Eh ben tiens, j'ai trouvé. Voilà. Mickaël, bon, on retourne sur le sable avec des parasols. Il y a des parasols verts, il y a des parasols jaunes. Maintenant, à vous de me donner la couleur de parasol que vous souhaitez, Mickaël. Je vous écoute.
2: Eh ben, on va prendre la couleur de l'été, hein, jaune.
1: Jaune, parasol jaune. Combien va-t-on vous proposer de choix entre nos différents cadeaux? Alors, pas de choix du tout. Un, ça c'est si la mouette pique les autres cadeaux. Ou alors deux cadeaux, le choix entre deux cadeaux. Ou alors le choix entre trois cadeaux, c'est parti.
3: Le choix entre deux cadeaux et tirage au sort.
1: Ah ben voilà.
2: Magnifique.
1: Ben voilà, deux cadeaux et tirage au sort. Eh ben c'est bien. Voilà, donc le tirage au sort évidemment, avec la possibilité de partir une nouvelle fois, mais après l'ensilage, du côté du Futuroscope donc de Poitiers pour quatre personnes. La famille, elle est composée de combien de personnes?
2: Eh ben quatre personnes.
1: Eh ben ça tombe bien. Eh ben voilà, très bien. Donc entrée pour deux jours, hôtel et petit déjeuner. Voilà, tranquille, magnifique. Deux jours au Futuroscope. Ou alors, qu'est-ce que je vous propose, moi? Ah bah oui, donc ça c'est fait, c'est pour le tirage au sort du 31 juillet. Maintenant, la possibilité, votre choix entre deux cadeaux, soit aller faire de la luge du côté de la luge en duo, du côté du viaduc de la Souleuvre avec toute l'équipe de Normandie Luge, ou alors, eh bien, deux parties de bowling au bowling de vie, restaurant, la table, qu'est-ce que vous prenez?
2: Eh ben, je pense que mes filles vont adorer la luge.
1: Eh ben, allons-y pour la luge. Allez, c'est parti. La luge en duo. Le bon Artira Radio VFM le matin entre 10h30 et 13h. OK?
2: Merci beaucoup.
1: Ben, merci. Bel été à vous. Bon courage
2: vous
1: pour
2: aussi.
1: La suite. Vous êtes encore dans la pause. Avant que ça redémarre pour l'ensilage. Mais quand on
2: très
1: parle
2: bien.
1: Déjà d'hivernage fin juillet, ça fait drôle quand même.
2: Exactement.
1: Ouh là là là là. Bon, ok. Allez, merci en tout cas, Mickaël. Bon courage à vous et on vous emmène du côté du viaduc de la Souleuvre. Pourquoi pas ce week-end d'ailleurs, si vous le souhaitez.
2: Eh ben, c'est gentil. Merci beaucoup.
1: Merci. Au revoir, Mickaël. Au revoir.
2: Au revoir.
1: Au revoir.

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2: Allez, bien silence partout, on va tourner. Plus personne ne bouge, s'il vous plaît, moteur.
3: Action. Cette semaine dans les salles de la Comédie Française, une comédie qui va vous plonger dans les coulisses de la prestigieuse institution théâtrale française à travers une course contre la montre avant une première représentation. L'histoire se déroule en temps réel. Dans 3 heures, Nina doit présenter sa première mise en scène à la Comédie Française, mais alors que les dernières répétitions battent leur plein, les imprévus s'accumulent. La troupe va se lancer dans une véritable course contre la montre pour que le rideau puisse se lever.
4: Nina, t'as validé ça ?
5: De quoi ?
4: La veste, c'est toi qui l'as validée ?
5: Oui, oui, elle est très jolie cette veste. Qu'est-ce qui se passe ?
4: Il se passe qu'elle est verte et moi je joue pas en vert.
6: Hein. Ah non, il va pas recommencer avec ses superstitions lui.
5: Non, elle est pas verte, elle est bleue.
4: T'es sûre ?
5: Émilie, moi je suis daltonienne, je la vois orange.
3: Une immersion dans le fonctionnement quotidien de l'institution entre exigences artistiques, travail collectif et pression de la première. Un film inspiré d'une histoire vraie, Charlie et les kangourous. Chris, un ancien présentateur météo, tombe en panne dans une région reculée d'Australie. Il fait alors la connaissance de Charlie, une fillette aborigène de 12 ans, passionnée par les kangourous, qui partageait cet amour des animaux avec son père aujourd'hui disparu. Ensemble, ils vont recueillir et soigner des bébés kangourous orphelins. Une aventure qui va profondément transformer leur vie. Également à l'affiche, un film d'animation, La fille dans les nuages, avec les voix de Louane et Jamel Debbouze. Providence, 11 ans, est passionnée par une série de romans consacrés à des héros qui protègent l'environnement. Sa vie bascule lorsque l'auteur de ces histoires lui confie une plume magique et capable de rendre réel tout ce qu'elle écrit. Accompagnée de son cochon d'Inde Airbag, désormais douée de paroles et capable de changer de taille, la jeune fille va se lancer dans un voyage autour du monde.
7: Cette plume rend réel tout ce qu'on écrit avec. En écrivant, j'ai déclenché une terrible catastrophe.
8: On ne peut pas sauver le monde à 11 ans. C'est impossible.
9: Voler aussi, c'est impossible.
10: J'y crois pas, Airbag. On vole.
11: Ouais, je sais, c'est bien ça mon problème.
12: On ne rigole pas avec le pouvoir de la plume.
11: Mais ça va pas. Mais vous êtes tous malades ici. À chaque fois qu'on croit qu'on touche le fond, la situation empire.
3: Une aventure estivale mêlant magie, humour et préoccupations écologiques. Sur la route, d'Omaha va vous embarquer aux côtés de John Magaro, un père qui décide de réveiller ses deux enfants au milieu de la nuit pour les entraîner sur les routes du Midwest, mais sans leur révéler leur destination. Derrière ce voyage improvisé se dessine progressivement une situation familiale beaucoup plus grave. Le récit se déroule dans le contexte de la crise économique américaine de 2008. L'intrigue repose sur le décalage entre le regard encore insouciant des enfants et les décisions auxquelles leur père est confronté. Une comédie également, Les Vacances de Golo et Richie. Dans ce deuxième opus, le duo prend cette fois la direction de la Camargue avec des jeunes de leur quartier, avec un projet collectif, rénover un bateau afin d'offrir des vacances à d'autres enfants. Leur séjour en Camargue prend cependant une direction plus compliquée lorsque Richie, qui vit avec un trouble du spectre de l'autisme, cherche davantage d'indépendance et s'éloigne peu à peu de Golo.
13: On part, Sainte-Marie-de-la-Mer. Dans 10 jours, on prendra les enfants du quartier. Ils vont venir avec nous, on va les faire kiffer.
14: Le bateau, on va le mettre en vente aux enchères. Et avec l'argent, on fera partir des enfants qui n'ont pas les moyens d'aller en vacances.
13: Ouais. Faut faire masticage, pour reboucher les trous, pour mettre le vernis, pour mettre la peinture.
3: Une nouvelle aventure qui prolonge le récit construit autour du duo. Voilà pour les sorties ciné de la semaine. On se retrouve la semaine prochaine.
15: C'était Carole avec les sorties ciné comme tous les mercredis sur Radio VFM dans la grande famille. Mercredi sur Radio VFM dans la grande famille.

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1: Sur Radio VFM à 10h57, on va retrouver le tout nouveau Timéo à l'aide de moi-même. 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
1: Bonjour, le feu qui a parcouru dans le Var 2550 hectares est désormais contenu, il ne progresse

0: plus beaucoup malgré des points chauds qui vont encore mobiliser les pompiers aujourd'hui. Alors que l'incendie s'est approché dangereusement de 3 villages dans la nuit, plusieurs maisons ont été touchées, mais plus d'une centaine ont pu être sauvées. Il n'y a pas de victimes à déplorer. Et puis 2 sapeurs-pompiers sont morts hier lors d'une intervention contre un feu de bâtiment près de l'aéroport de Bordeaux à Mérignac. Alors que l'incendie est désormais fixé, les autorités évoquent un drame et le ministre de l'Intérieur, Laurent Nunez, est attendu sur place. Elle doit présenter sa démission ce matin avant le conseil des ministres de 10h. La ministre française de la transition écologique, Monique Barbu, a choisi de quitter le gouvernement après l'adoption définitive hier par le Sénat du projet de loi d'urgence agricole qui réintroduit l'usage de 2 pesticides interdits. Une première en Europe et en France. Après un vote définitif à l'Assemblée nationale, les réseaux sociaux seront interdits aux adolescents de moins de 15 ans dès cette rentrée, le 1er septembre. Les applications comme Facebook, Snapchat, Instagram ou bien encore TikTok sont concernées. Pour les comptes existants, il y aura un délai de 4 mois et tous les Français vont devoir prouver leur âge. Sébastien Lecornu veut s'attaquer à ceux qui achètent 50 boîtes de médicaments ou vont 25 fois chez le médecin. Dans une interview à Paris Match, le Premier ministre promet un budget de rupture pour l'automne axé sur la maîtrise des dépenses en réduisant notamment le remboursement des médicaments à faible bénéfice thérapeutique. C'était le placement préféré des Français, mais il se vide le livret A. La Caisse des dépôts indique que sur les 6 premiers mois de l'année, les retraits ont dépassé les versements de près de 6 milliards d'euros. Et puis 37,5 milliards de dollars, c'est le coût de la guerre en Iran pour les Américains, selon le ministère de la Défense qui demande une rallonge urgente de 67 milliards pour le Pentagone. Parallèlement, le président Donald Trump a donné son feu vert à l'Arabie Saoudite pour conclure un accord sur le nucléaire civil avec les États-Unis. On revient sur les routes du Tour de France avec la course individuelle hier qui a rebattu les cartes. Le Belge Remco Evenepoel a écrasé le contre-la-montre de cette 16e étape du Tour et reprend 28 secondes au maillot jaune Tadej Pogacar. Le Français Paul Sexas, lui, est désormais quatrième.
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5: C'est parti pour la deuxième heure de la grande famille de l'été sur Radio VFM.
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Ah, il y en a des hits tout l'été juste avant, c'était la nouveauté du jour, le tout nouveau Joseph Camel et ça s'appelle Insomnie. À 11h10, la grande famille continue jusqu'à 12h et on s'écoute Elena. Allons-y avant d'ouvrir un parasol.

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L'agenda, direction Perrier en Beauficelle, avec la fête dans le bourg dimanche, avec vide-grenier, repas champêtre, apéro-concert avec le groupe Étincelle le soir à 19h, bal populaire à 22h, toute la journée, des nombreuses animations musicales avec le vide-grenier. Et pour les réservations pour le repas champêtre, n'hésitez pas à appeler le 06 33 26 66 05 06 33 26 66 05. Rendez-vous également du côté de Saint-Mont-Vieux-Bocage cet après-midi à 14h dans le bourg. Il y aura des balades en calèche au cœur du Bocage cet après-midi à partir de 14h. Le tarif est de 10€ pour les moins de 18 ans, 5€. Balade en calèche dans le bourg de Saint-Mont-Vieux-Bocage. Et puis un atelier créatif mini-livre à la médiathèque de Vire cet après-midi à 14h30. Ce soir, un nouveau concert au lac de la Datée à 19h30 avec la MJC, avec Alci Bella, un duo pop-folk aux influences blues et rock. Concert gratuit, et puis profitez de cet instant pour partager un pique-nique en famille ou entre amis, ainsi que le food truck qui sera à votre disposition. C'est ce soir à 19h30 au lac de la Datée, et puis jeudi à Pontécoulant à partir de 14h30, visite ludique et animée au château de Pontécoulant. Visite ludique et animée de 14h30 à 15h30 demain après-midi. Demain également de 15h à 19h30 à Vire, une journée don du sang de 9h à 13h30 à la salle du Vaudeville. Et vendredi au parc municipal de Condé-sur-Noireau à 19h30, un apéro-concert avec Dumbfeerer and the Bad Jocks. C'est gratuit. Samedi et dimanche, c'est la fête de la Libération à Saint-Martin-des-Besaces, rue du Stade, avec le musée de la Percée du Bocage qui fête en plus son 10e anniversaire. Au programme camp, présence du char Montero, bourse militaria, commémoration, conférence, animation et station radio amateur. C'est samedi et dimanche à Saint-Martin-des-Besaces.

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1: Le coup du parasol, j'ai l'impression que c'est reparti notre affaire. Oui, et on a Lily avec nous. Bonjour Lily. Allô? Allô Lily? Allô? Allô Lily? Allô, allô?
2: Allô?
1: Ah, ça y est. Bonjour Lily.
2: Ça va?
1: Oui, ça va. Tu as quel âge?
2: 8 ans.
1: T'es en vacances alors?
2: Oui.
1: Et tu fais quoi pendant les vacances alors, Lily?
2: Eh ben, je vais chez papy et mamie, chez Karim et JB, chez maman.
1: Oui.
2: Et papa.
1: Ok, donc tu fais plein de choses alors.
2: Oui.
1: Ok. Et t'aimerais bien gagner un cadeau avec Radio VFM alors?
2: Oui.
1: Bah oui. Oui. Alors, écoute Lily, tu vas choisir ta couleur de parasol. Le bleu ou le jaune, je t'écoute.
2: Le jaune.
1: Eh bien, on ouvre pour toi le parasol jaune.
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1: VFM. Bah ça c'est bien ça, le choix entre deux cadeaux pour le coup du parasol. Alors tu vas choisir entre les cadeaux que je vais te donner, d'accord Lily?
2: Ok.
1: Soit on t'emmène faire un après-midi ou voilà ou plus si tu veux. C'est ouvert 7 jours sur 7 de 14h à 19h au parc de loisirs couvert pour enfants Viking Park à côté de Saint-Lô. Une entrée gratuite pour toi et deux entrées gratuites adultes pour le parc Viking Park à côté de Saint-Lô, Lily. Ou alors, en deuxième proposition, eh bien, on te propose donc d'aller t'amuser du côté du bowling de Vire, restaurant La Table avec deux parties de bowling. Qu'est-ce que tu choisis ?
2: Eh ben, la deuxième proposition.
1: Le bowling?
2: Oui.
1: Eh ben, on y va pour le bowling. Allez, c'est parti pour le bowling. Eh bien, deux parties de bowling au bowling de Vire pour les vacances. Qu'est-ce que tu vas faire là, tu sais, dans les prochains jours?
2: Non.
1: Non, tu sais pas trop, on va t'emmener. Qu'est-ce que t'aimes bien faire, toi, pendant les vacances, toi, Lily?
2: Et cet après-midi, on va voir un spectacle.
1: Ah ouais?
2: Et à la chapelle sur Vire.
1: D'accord, ok. Et t'aimes bien aller au spectacle?
2: Oui.
1: Eh ben ok, eh ben je te souhaite un bon spectacle cet après-midi. On t'invite donc au bowling, tu iras quand tu veux, on salue toute l'équipe du bowling, avec un bel été sur place, avec de nombreuses animations, et puis sans oublier le restaurant La Table. Merci Lily, je te fais de gros bisous, parce qu'on t'emmène peut-être aussi au Futuroscope. Tu connais le Futuroscope, ça te dit quelque chose?
2: Oui.
1: Oui, eh ben ok. Eh bien écoute, on t'emmènera peut-être au Futuroscope, avec toute ta famille, tu choisis qui vient avec toi. Le tirage au sort aura lieu le 31 juillet. On te fait de gros bisous, Lily, et on te souhaite un bel été et on te dit à bientôt. D'accord?
2: Ok.
1: À bientôt, gros bisous. À bientôt, quoi. 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Lewis Capaldi. Sympa, Lily, hein? Toute sympa, toute mimi.

Lewis Capaldi sur Radio VFM avec Survivre. L'événement télé de ce soir, ce sera le retour d'une comédie très célèbre, maintes fois diffusée, de 1994, qui avait cartonné à l'époque. Comédie d'Hervé Palu, le fameux Un Indien dans la ville, avec Thierry Lhermitte et Miu Miu, et ce petit gamin qui débarque de l'Amazonie. Un fils dont il doit désormais s'occuper, il ne connaissait même pas son existence, et ça crée des situations comiques. En rafale sur France 2 ce soir, tout cela je te le donnerai, un feuilleton, donc une série qui sera diffusée, les 6 épisodes, donc c'est une série de 2023, les 6 épisodes diffusés, vous avez peut-être déjà vu cette série sur France 2 ce soir. Et puis si vous aimez les jeux, eh bien un tout nouveau jeu sera proposé ce soir par Julien Courbet, ça s'appelle J'en connais un rayon, c'est une émission inédite sur M6, dans un jeu avec une ambiance festive, 50 candidats se retrouvent confrontés à des situations inspirées du quotidien et de tout consommateur. Il faudra qu'ils prennent les bonnes décisions d'achat et le plus malin remportera jusqu'à 20 ans de course. Et oui, Julien Courbet, ce soir pour cette émission inédite sur M6.

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Il sera samedi en concert à Jullouville-Carol sur les côtes de la Manche dans le cadre du festival des Grandes Marées. Christophe Maé avec la Lune. 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

C'était Christophe Maé. Et puis on va revenir sur ce festival des Grandes Marées qui attire toujours beaucoup de monde du côté de Jullouville en plein été, avec l'énorme succès de Julien Clerc hier soir, qui était l'un des invités du festival en compagnie de Benabar, et qui a proposé un spectacle assez unique tout au bord de la plage de Jullouville. Carole, Julien Clerc, son tout dernier titre, Saint-Nazaire. Oui, non, il n'était pas à Saint-Nazaire hier. Il était à Jullou, sur les côtes de la Manche, dans le festival des Grandes Marées qui vous accompagne jusqu'à samedi soir. Demain soir, par exemple, eh bien, il y aura le concert de Zaz. N'hésitez pas encore à réserver vos places.

0: extrait du dernier album de Julien Clerc qui était sur les côtes de la Manche hier soir au Festival des Grandes Marées. Ça s'appelle Saint-Nazaire.
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0: Bah oui, le coup du parasol, c'était sur Radio VFM dans le cadre de notre grande famille. 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N'oubliez pas, pour notre coup du parasol dans la grande famille, la grande famille, bah on se retrouve demain. Demain, dans la grande famille sur Radio VFM. Excellente journée à 12h. C'est Julien Caillard qu'on retrouve pour les infos régions. Bel été sur Radio VFM, la radio qui vous fait vibrer tout l'été. Et rendez-vous demain pour une nouvelle grande famille de l'été avec notre jeu du coup du parasol. Et puis on continuera de vous faire gagner des places pour le match de foot de samedi de préparation au stade Pierre Comte à Vire, entre le stade Malherbe et le club du Qatar, donc qui sera présent donc samedi à 17h. Vous pourrez retrouver cet événement entre Caen et Al-Wakra, le club du Qatar présent actuellement en Normandie pour effectuer également sa préparation. Salut.
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1: Bonjour à toutes et à tous, soyez les bienvenus dans cette édition régionale. Et à la une, à l'association du football virois en effervescence à 3 jours de ce match de préparation entre le Stade Malherbe et le club qatari d'Al-Wakra. Match de gala évidemment pour le club de la capitale du Bocage. Il aura lieu samedi à partir de 17h au Stade Pierre Comte. La F Virois qui accueillera pour la première fois un club étranger. Une vraie satisfaction pour Alexandre Lanneau, le responsable événementiel de la F Virois.
2: C'est vrai que c'est une fierté pour la Virois d'accueillir ce genre de match. Ça permet de mettre en valeur le club et aussi la ville de Vienne-Normandie. C'est vrai qu'on n'a pas l'habitude de recevoir ce genre d'affiche, principalement accueillir une équipe

0: internationale comme celle du Qatar. En termes d'affluence, on ne sait pas trop à quoi s'attendre. On espère quand même pouvoir accueillir du public, même si habituellement c'est plutôt des équipes françaises de haut niveau, Ligue 1, Ligue 2. Donc là, on espère atteindre les 1000 spectateurs. On dira que ça sera très bien. Après, on sait aussi qu'à l'Ouakra, ça peut amener quelques spectateurs un peu curieux. Donc peut-être que ça amènera un peu plus de monde que prévu. On a une cinquantaine de bénévoles qui seront mobilisés sur le match. Mais c'est vrai qu'il y a aussi l'avant-match, respecter les demandes des clubs et puis aussi organiser toute la billetterie. Donc là, au niveau de la billetterie, on a aussi une billetterie en ligne dès maintenant. Donc si vous voulez acheter des places, c'est disponible dès maintenant. Ou sinon, ça sera tout au long de la semaine au Clubhouse à Vire, donc pour récupérer les places. Donc 9h30 jusqu'à 12h30. Et aussi le jour du match à partir de 16h.
1: Alexandre Lano, le responsable événementiel de l'AS Virois, ce match entre le Stade Malherbe et Al-Ouakra qui sera donc à vivre samedi à partir de 17h au Stade Pierre Comte. La billetterie est ouverte, vous l'avez compris, sur le site elloasso.com ainsi qu'au clubhouse de l'AS Virois. Notez qu'Al-Ouakra sera ce soir opposé à Brest, une formation de Ligue 1. Une rencontre amicale organisée à Lamballe à partir de 18h. À la une, le décès d'un agriculteur la nuit dernière à Tinche-Brébocage dans l'Orne. L'homme d'une trentaine d'années victime d'un accident alors qu'il était au volant de son tracteur. Il en a vraisemblablement perdu le contrôle. Les secours ont retrouvé l'agriculteur écrasé sous l'engin. Dans l'actualité aussi, la rénovation de la ligne Paris-Granville et la sonnette d'alarme tirée par Hervé Morin, le président de la région Normandie, qui vient d'adresser un courrier au Premier ministre Sébastien Lecornu. Courrier co-signé par 50 élus de diverses sensibilités, dont les 6 députés du Calvados et le maire de Vire-Normandie, Pascal Martin. Hervé Morin demande à l'État de s'engager sur la rénovation de la ligne dont les installations sont vieillissantes. Hervé Morin qui considère que le risque de fermeture est imminent et qui indique que la région travaille en ce moment sur l'ouverture à la concurrence du Paris-Granville. 143 permis de conduire suspendus dans le Calvados depuis le 1er juillet dernier. Chiffre dévoilé en ce début de semaine par la préfecture après cette opération de contrôle de grande ampleur menée par l'escadron départemental de contrôle des flux de la gendarmerie le week-end dernier. Depuis le début de l'année, 30 décès ont par ailleurs été recensés sur les routes du Calvados. Cela représente 14 décès de plus que l'an passé à la même période. La réouverture partielle d'Aquavir ce mercredi, le centre aquatique de la capitale du Bocage avait été contraint de fermer ses portes vendredi dernier à la suite d'un incident technique. Réouverture partielle donc, puisque la pataugeoire, le bassin ludique et le toboggan intérieur restent fermés. La direction indique par ailleurs que l'entrée est déconseillée aux femmes enceintes, aux groupes et aux bébés. Et puis le Tour de France, c'est Remco Evenepoel qui s'est offert une deuxième étape d'affilée en dominant le contre-la-montre individuel hier disputé sur les rives du lac Léman. Le Belge, deuxième du général, a repris 28 secondes au maillot jaune à Tadej Pogacar. Kevin Vauclin lui a bouclé ce chrono à la 66e place à plus de 5 minutes de Remco Evenepoel. Le Bayeuxin qui en a gardé sous la pédale pour tenter d'aller chercher une victoire d'étape d'ici l'arrivée à Paris dimanche prochain. Un choix tactique pas simple à faire. Écoutez Kevin Vauclin.
2: C'était dur à accepter, mais voilà, si on veut mettre nos chances au maximum pour les prochains jours, je suis obligé de manœuvrer comme ça. Même si je sais, si on voit avec le niveau et tout ça, un top 5 ou un top 10, ça aurait été quelque chose de très bien, mais je pense qu'une victoire d'étape peut plus apporter que malheureusement seulement un top 5 ou un top 10 sur un contre-la-montre. Voilà, je pense que cette année, je mise sur les étapes, donc c'est totalement différent. C'est pour ça que j'ai fait ce chrono plus tranquille. J'ai essayé de parler avec les gens, les personnes d'expérience du milieu, pour pouvoir prendre une meilleure décision. Et voilà, mais je suis un battant et j'ai toujours envie de tout me donner à 100%. Ça a été très dur d'accepter ça. Mais voilà, il faut aussi faire des concessions et ça en faisait partie. Mais l'année prochaine, je chercherai de faire le classement général, ce sera mieux.
1: Kevin Vauclin, le Bayeuxin de la formation Net Compagnie Ineos. Aujourd'hui, 17e étape du tour, 174 700 km au menu entre Chambéry et Voiron.
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1: La météo, toujours un temps calme et sec ce mercredi. Vous l'avez constaté dès ce matin. Quelques nuages, parfois sans réelles conséquences. Le soleil au rendez-vous encore aujourd'hui. La situation qui n'évoluera pas dans l'après-midi. On conservera un ou deux nuages de beau temps et puis un ciel largement bleu. Le vent de nord à nord reste moins sensible aujourd'hui que les jours précédents. Faible à modéré ce mercredi. Les températures un peu plus fraîches au réveil ce matin. Elles continuent de grimper. Elles atteindront dans l'après-midi 25 à 28 degrés du nord au sud du département. La suite avec davantage de nuages et de vent demain. C'est la fin de ce journal. Merci à vous de l'avoir suivi. Bon appétit si vous passez à table et bel après-midi à l'écoute de Radio VFM.

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1: Bonjour à tous. Les États-Unis ont de nouveau frappé l'Iran cette nuit. Une alerte aérienne a été déclenchée à Téhéran. Donald Trump a prévenu qu'il n'en avait pas fini avec cette guerre dont le coût s'envole pour Washington. Dans le Var, l'incendie qui s'est déclaré hier à la mi-journée près de Pontevès est désormais contenu. Les flammes ont parcouru 2500 hectares sur la montagne de Gros-Bézillon. Entre 30 et 40 habitations ont été endommagées et environ 500 personnes évacuées selon le dernier bilan de la préfecture. Le feu continue de consumer un vaste flanc de montagne. En Haute-Corse, un autre incendie reste très actif près de Corté. Malgré 10 jours de lutte, il a déjà parcouru 260 hectares. La préfecture évoque une situation défavorable avec des rafales jusqu'à 80 km/h et un air très sec. Coup de tonnerre politique, et la ministre de la Transition écologique, Monique Barbu, annonce sa démission. Elle s'exprime après l'adoption définitive par le Parlement de la loi d'urgence agricole qui réintroduit des pesticides à laquelle elle s'opposait fermement. L'affaire Jubilard et le procès en appel de Cédric Jubilard qui devait s'ouvrir le 21 septembre est reporté au premier semestre 2027. L'enquête se poursuit après les nouvelles déclarations de l'accusé qui a reconnu avoir tué sa femme et permis de retrouver ses ossements. J'ai le sentiment qu'il vient de tuer sa femme deux fois, a réagi l'avocat de la cousine de la victime. Les réseaux d'eau ont tenu et vont tenir en France malgré les trois canicules de mai, juin et juillet. C'est ce qu'a assuré la directrice générale de Veolia qui évoque un été choc pour les Français. Le candidat pressenti pour diriger Santé publique France, Étienne Pau, assure aux parlementaires que l'indépendance scientifique de l'agence reste pour lui fondamentale. Un chiffre difficile à imaginer, 645 millions de personnes souffrent de la faim dans le monde selon un rapport de l'ONU. L'Afrique est la plus touchée et à l'inverse, l'obésité continue de progresser et concerne désormais 16% de la population mondiale.

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2: Chien, chat et compagnie, avec nous cet été, le docteur vétérinaire Jean-Charles Duquesne. Bonjour Jean-Charles.
3: Bonjour Régis.
2: Aujourd'hui, on parle d'une maladie très problématique chez le chien et le chat, c'est l'épilepsie. On va faire donc le point.
3: Ouais, typiquement, la crise d'épilepsie, c'est une crise de convulsion, plus ou moins généralisée, hein, qui est l'expression d'un dysfonctionnement, plus ou moins partiel, du cerveau. L'épilepsie est caractérisée par des crises convulsives, récidivantes, périodiques et imprévisibles. Elle est accompagnée de troubles moteurs, viscéraux, sensoriels et sensitifs, et même psychiques, hein, avec la possibilité d'altération de la conscience, mais qui n'est pas obligatoire. On le sait peu, mais on peut faire de l'épilepsie convulsée et être tout à fait conscient. D'ailleurs, vous imaginez l'état émotionnel que cela peut induire, la panique d'être prisonnier d'un corps qui fait n'importe quoi. Vous l'aurez compris, une crise convulsive chez votre chien ou votre chat ne signifie pas nécessairement qu'il est épileptique, c'est la répétition des épisodes qui posera ce diagnostic.
2: Et comment se passe une crise d'épilepsie?
3: La crise classique se déroule en quatre phases. La première phase est difficilement observable chez l'animal. La seconde phase, que l'on appelle l'aura, précède la crise de quelques minutes à quelques secondes. Ça se détecte bien chez le chien. Il est fatigué, recherche de l'attention ou au contraire se cache et peut présenter des tremblements, de la salivation, des gémissements. La crise elle-même, on parle d'ictus, dure quelques secondes à quelques minutes. On va y revenir. Et enfin, après la crise, l'animal peut mettre quelques heures à quelques jours à se remettre. Il est fatigué, léthargique, désorienté et parfois présente des troubles de la vision.
2: Parlons de la crise elle-même.
3: Alors, la crise classique est souvent décrite comme une contraction musculaire soutenue, hein, avec perte de conscience, respiration irrégulière ou absente, pédalage, émission d'urine ou de sel même. Et ça, alors ça, vraiment, c'est dans les films. Elle est souvent beaucoup, beaucoup moins forte que cela. Elle se manifeste par une perte de tonicité musculaire ou une perte de conscience. Ces crises partielles sont le reflet d'un dysfonctionnement d'un groupe de neurones seulement, hein, du cerveau. Leurs manifestations sont donc variables en fonction de la région du cerveau qui est touchée. Les crises partielles complexes s'accompagnent de petits mouvements involontaires, notamment au niveau de la face, de mâchonnement ou de léchage par exemple.
2: Quelle est son origine?
3: Alors on classe souvent que l'origine soit une zone du cerveau lui-même, soit à l'extérieur du cerveau. D'origine extracrânienne, on peut citer l'action d'un toxique, hein, l'alcool par exemple. On peut avoir une défaillance métabolique ou organique avec une insuffisance hépatique, rénale ou pancréatique, comme une sévère hypoglycémie aussi, hein. D'origine intracrânienne, il y a une malformation, un traumatisme avec œdème, voire hématome, tumeur. Et puis celle qui nous fait se tirer les cheveux, c'est l'épilepsie idiopathique sur un animal qui ne présente aucune lésion cérébrale ou métabolique. Alors c'est assez fréquent, plus de 1% de la population canine est concernée. J'ai pas les chiffres chez le chat, c'est un peu moins a priori. Aucune race n'est à l'abri, le pic d'apparition de l'épilepsie se situe environ vers 5 ans. Il y a une prédisposition raciale chez les retrievers, les bergers allemands et belges, le setter irlandais, les cockers, le bouvier bernois, le collet et le beagle. Les femelles, elles, sont atteintes d'épilepsie, mais font des crises plutôt au moment des chaleurs.
2: Et que faut-il faire pendant cette crise?
3: Alors, devant un animal épileptique en crise, même si c'est une urgence et qu'il est nécessaire d'agir, on prend son temps et on réfléchit avant. On prend un top horaire pour connaître la durée de la crise. On veille à sa propre sécurité, conserver une certaine distance avec la gueule du chien ou les griffes du chat pour ne pas vous faire mordre ou griffer. Ensuite, on veille à sa sécurité. On le place par terre, s'il ne l'est pas, hein, pour éviter les chutes. On l'éloigne des objets pouvant le blesser. Diminuez au maximum les stimulations de l'environnement. Éteignez les lumières. Surtout, ne criez pas. On peut le caresser aussi. On peut lui parler doucement avec une voix vraiment apaisée. On peut le couvrir avec une couverture pour minimiser ses gestes. Mais attention à ne pas empêcher sa respiration, hein, qui est déjà un petit peu compliqué. Laissez la langue où elle est, hein. Dans 99% des cas, ça se passe bien. À la fin de la crise, il faut attendre qu'il se tienne correctement en sphinx, hein, pour lui donner à boire ou à manger pour éviter toute fausse déglutition. Si la crise dure plus de 5 minutes ou s'il y a plus de 3 crises dans la journée, on file aux urgences. Je me permets d'ajouter que j'ai aidé, voilà, un mois, un jeune homme sur un trottoir à Paris qui faisait une crise assez forte. Tout le monde regardait, mais n'agissait pas, à part appeler les secours. Si je n'intervenais pas, il se cognait fortement la tête par terre. Donc n'hésitez pas à agir. On met en PLS, on maîtrise et on calme. Un chien des chiens, dressé pour maîtriser des crises chez un bénéficiaire humain qui est épileptique, va d'ailleurs s'allonger sur son protégé. C'est normal, laissez-le faire ou même aidez-le.
2: D'accord, on revient alors chez les chiens et chats, ça soigne.
3: Alors ça dépend de la cause, j'ai dit des gros mots ou grands mots tels que tumeur ou œdème cérébral, donc c'est évidemment très sérieux. Des traitements existent à base de barbiturique, de bromure ou de gabapentine, c'est à vie, mais ça fonctionne bien une fois que l'équilibre est trouvé.
2: Merci Jean-Charles, à la semaine prochaine.
3: À la semaine prochaine.
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1: Bonjour à tous. Les États-Unis ont de nouveau frappé l'Iran cette nuit. Une alerte aérienne a été déclenchée à Téhéran. Donald Trump a prévenu qu'il n'en avait pas fini avec cette guerre dont le coût s'envole pour Washington. Dans le Var, l'incendie qui s'est déclaré hier à la mi-journée près de Pontevès est désormais contenu. Les flammes ont parcouru 2500 hectares sur la montagne de Gros-Bézillon. Entre 30 et 40 habitations ont été endommagées et environ 500 personnes évacuées selon le dernier bilan de la préfecture. Le feu continue de consumer un vaste flanc de montagne. En Haute-Corse, un autre incendie reste très actif près de Corté, malgré 10 jours de lutte. Il a déjà parcouru 260 hectares. La préfecture évoque une situation défavorable avec des rafales jusqu'à 80 km/h et un air très sec. Coup de tonnerre politique, la ministre de la Transition écologique Monique Barbu annonce sa démission. Elle s'exprime après l'adoption définitive par le Parlement de la loi d'urgence agricole qui réintroduit des pesticides à laquelle elle s'opposait fermement. L'affaire Jubilar et le procès en appel de Cédric Jubilar qui devait s'ouvrir le 21 septembre est reporté au premier semestre 2027. L'enquête se poursuit après les nouvelles déclarations de l'accusé qui a reconnu avoir tué sa femme et permis de retrouver ses ossements. J'ai le sentiment qu'il vient de tuer sa femme deux fois, a réagi l'avocat.

de la cousine de la victime. Les réseaux d'eau ont tenu et vont tenir en France malgré les trois canicules de mai, juin et juillet. C'est ce qu'a assuré la directrice générale de Veolia qui évoque un été choc pour les Français. Le candidat pressenti pour diriger Santé publique France, Étienne Pau, assure aux parlementaires que l'indépendance scientifique de l'agence reste pour lui fondamentale. Un chiffre difficile à imaginer, 645 millions de personnes souffrent de la faim dans le monde selon un rapport de l'ONU. L'Afrique est la plus touchée et à l'inverse, l'obésité continue de progresser et concerne désormais 16% de la population mondiale.

La boîte à souvenirs sur Radio VFM. Bel été à tous. Nati pour vous accompagner tout au long de cet après-midi, en tout cas jusqu'à 16h. 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La radio qui vous accompagne tout au long de cet été avec tous ces rendez-vous et notamment donc la boîte à souvenirs spéciale été. Oui, elle est en mode été avec tout de suite de la musique, des tubes sur Radio VFM. Belle écoute à tous.

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0: Bon après-midi sur Radio VFM. Une information importante du syndicat des eaux du Bocage Virois. Suite aux fortes températures en cours, eh bien, le réseau d'eau potable du syndicat des eaux du Bocage Virois est actuellement très fortement sollicité. Par ailleurs, la ressource en eau de notre secteur et du département est sous surveillance. Malgré quelques pluies en mai, les récentes chaleurs et l'absence de précipitations significatives en juin ont entraîné eh bien, une baisse anormale du débit de nos cours d'eau et un niveau des nappes phréatiques historiquement bas. Alors, afin d'anticiper une aggravation de la situation, le préfet du Calvados a décidé de déclencher l'état de vigilance sécheresse sur l'ensemble du territoire. À ce stade, il n'y a pas encore d'interdiction stricte, mais l'appel au civisme et à la responsabilité de chacun est indispensable pour justement éviter de futures restrictions ou des situations de manque d'eau sur certains secteurs. Alors, les bons réflexes à adopter dès aujourd'hui, économiser l'eau au quotidien dans les usages domestiques, professionnels et agricoles, redoubler de vigilance sur l'arrosage, limitation de l'arrosage des jardins, terrains de sport, espaces verts au seuil donc de plantation les plus fragiles, reporter des activités gourmandes en eau comme reporter donc le nettoyage à grande eau des façades, terrasses, voiries ou véhicules, les remplissages de piscines et puis réutiliser et recycler, privilégier donc la récupération des eaux de pluie et le recyclage de l'eau et dès que cela est possible. Voilà pour cette information. Vous pouvez retrouver la situation en temps réel sur le www.eaubocagevirois.fr et consulter également l'arrêté préfectoral complet sur www.calvados.gouv.fr.
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Bonjour, bienvenue dans l'actualité musicale de cette semaine. C'est parti avec la planète pop qui est en ébullition avec deux sorties d'albums qui font déjà énormément parler d'elle. On commence avec Charlie XCX, impossible de passer à côté de son retour. 2 ans après le phénomène Brat, la Britannique dévoile ce vendredi Music, Fashion, Film, son 7e album studio. Un projet imaginé en seulement une dizaine de jours dans un studio parisien qui marque un virage plus rock, plus pop, tout en conservant son ADN ultra moderne.

La pochette de l'album fait déjà sensation puisqu'elle réunit trois icônes. John Cale pour la musique, Marc Jacobs pour la mode et Martin Scorsese pour le cinéma. Un disque donc très attendu qui pourrait bien devenir l'un des événements musicaux de cet été. Rendez-vous vendredi pour le découvrir. Autre sortie attendue cette semaine au cœur de l'été, Tyla qui présente enfin Pop, son deuxième album. Après avoir conquis le monde avec Waller, puis confirmé son statut de nouvelle star internationale, la chanteuse sud-africaine revendique cette fois un son plus personnel, mélangeant pop, R&B et influence afro. On la retrouve avec son nouvel album dès ce vendredi. Voilà pour l'actualité musicale de cette semaine. Bel été, belle journée.

0: Très bonne écoute sur Radio VFM. On parle du Medicobus avec l'intercom de l'Aviron-Noireau. Le Medicobus qui reste à votre côté, à vos côtés cet été. Alors, si vous n'avez pas de médecin traitant, vous avez besoin d'une consultation en urgence, le Medicobus poursuit ses tournées sur le territoire pour vous permettre d'accéder à des consultations médicales près de chez vous. Le Medicobus sera présent à Vire-Normandie, résidence Le Carrousel, quartier du Val de Vire, Landelles-et-Coupigny et Saint-Germain-Talvande. Vous pouvez consulter en détail les dates et les lieux de passage sur donc le www.vironoireau.fr. Vous pouvez prendre rendez-vous par téléphone au 02 31 66 12 55, 02 31 66 12 55 ou alors sur l'application Maya, M-A-2-I-A. Voilà pour cette information avec l'intercom de l'Aviron-Noireau.
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On parle offre d'emploi sur Radio FM et dans la boîte à souvenirs. La Maison de la Nature et de la Pierre Sèche recherche des bénévoles pour aider à tenir des stands animés pour la fête de la mare le dimanche 20 septembre de 9h30 à 18h. Jeux et ateliers nature sur stand. Alors la mission attendue, accueillir le public de passage en compagnie des autres bénévoles, distribuer de la documentation, proposer de jouer aux jeux mis à disposition sur le stand, aider à l'installation et au rangement du stand. Pas de compétences requises, juste l'envie d'apprendre, de partager et de faire connaissance et bien sûr dans la bonne humeur. Si cela vous tente, eh bien contactez le 07 81 35 09 54 07 81 35 09 54.

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1: Bonjour à tous. Les États-Unis ont de nouveau frappé l'Iran cette nuit. Une alerte aérienne a été déclenchée à Téhéran. Donald Trump a prévenu qu'il n'en avait pas fini avec cette guerre dont le coût s'envole pour Washington. Dans le Var, l'incendie qui s'est déclaré hier à la mi-journée près de Pontevès est désormais contenu. Les flammes ont parcouru 2500 hectares sur la montagne de Gros-Bézillon. Entre 30 et 40 habitations ont été endommagées et environ 500 personnes évacuées selon le dernier bilan de la préfecture. Le feu continue de consumer un vaste flanc de montagne. En Haute-Corse, un autre incendie reste très actif près de Corté, malgré 10 jours de lutte. Il a déjà parcouru 260 hectares. La préfecture évoque une situation défavorable avec des rafales jusqu'à 80 km/h et un air très sec. Coup de tonnerre politique, la ministre de la Transition écologique Monique Barbu annonce sa démission. Elle s'exprime après l'adoption définitive par le Parlement de la loi d'urgence agricole qui réintroduit des pesticides à laquelle elle s'opposait fermement. L'affaire Jubilard et le procès en appel de Cédric Jubilard qui devait s'ouvrir le 21 septembre est reporté au premier semestre 2027. L'enquête se poursuit après les nouvelles déclarations de l'accusé qui a reconnu avoir tué sa femme et permis de retrouver ses ossements. J'ai le sentiment qu'il vient de tuer sa femme deux fois, a réagi l'avocat de la cousine de la victime. Les réseaux d'eau ont tenu et vont tenir en France malgré les trois canicules de mai, juin et juillet. C'est ce qu'a assuré la directrice générale de Veolia qui évoque un été choc pour les Français. Le candidat pressenti pour diriger Santé publique France, Étienne Pau, assure aux parlementaires que l'indépendance scientifique de l'agence reste pour lui fondamentale. Un chiffre difficile à imaginer, 645 millions de personnes souffrent de la faim dans le monde selon un rapport de l'ONU. L'Afrique est la plus touchée et à l'inverse, l'obésité continue de progresser et concerne désormais 16% de la population.

0: population mondiale.
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Bon, écoutez, bel après-midi sur Radio VFM, votre rendez-vous des petites annonces. Perdu, porte-monnaie gris en centre-ville de Vire. Si vous l'avez retrouvé, vous pouvez contacter le 06 62 09 61 80. 06 62 09 61 80. Famille d'accueil pour personnes âgées ou handicapées agréée par le Conseil Général du Calvados, située à Vire-Normandie. Famille avec animaux recherche personnes à accueillir dans un environnement chaleureux et sécurisé. Propose un cadre familial avec un accompagnement adapté aux besoins de chacun. Pour plus d'informations, vous contactez Madame Thierry Marilyn au 06 77 03 66 22 06 77 03 66 22. Et puis on parle frelon asiatique à Vire-Normandie. Soyez vigilants, regardez autour de votre maison si la fondatrice, un futur reine, n'a pas construit un nid primaire, les avant-toits, dans un abri de jardin, sous un hangar ou une véranda, etc. Le nid n'est pas plus gros qu'un point. Si vous en découvrez un, eh bien contactez le chenil fourrière de Vire-Normandie qui interviendra pour la désinsectisation au 02 31 67 99 95.

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1: Allez, bien silence partout, on va tourner. Les personnes ne bougent, s'il vous plaît, moteur.
2: Action. Cette semaine dans les salles de la Comédie Française, une comédie qui va vous plonger dans les coulisses de la prestigieuse institution théâtrale française à travers une course contre la montre avant une première représentation. L'histoire se déroule en temps réel. Dans 3 heures, Nina doit présenter sa première mise en scène à la Comédie Française, mais alors que les dernières répétitions battent leur plein, les imprévus s'accumulent. La troupe va se lancer dans une véritable course contre la montre pour que le rideau puisse se lever.
3: Nina, t'as validé ça ?
4: De quoi ?
3: La veste, c'est toi qui l'as validée ?
4: Oui, elle est très jolie, cette veste. Qu'est-ce qui se passe ?
3: Bah, il se passe qu'elle est verte. Et moi je joue pas en vert. Hein.
5: Ah non, il va pas recommencer avec ses superstitions, lui.
4: Bah non, elle est pas verte, elle est bleue.
3: T'es sûre ?
4: Émilie, moi je suis daltonienne, je la vois orange.
2: Une immersion dans le fonctionnement quotidien de l'institution entre exigences artistiques, travail collectif et pression de la première. Un film inspiré d'une histoire vraie, Charlie et les kangourous. Chris, un ancien présentateur météo, tombe en panne dans une région reculée d'Australie. Il fait alors la connaissance de Charlie, une fillette aborigène de 12 ans, passionnée par les kangourous, qui partageait cet amour des animaux avec son père aujourd'hui disparu. Ensemble, ils vont recueillir et soigner des bébés kangourous orphelins. Une aventure qui va profondément transformer leur vie. Également à l'affiche, un film d'animation, La fille dans les nuages, avec les voix de Louane et Jamel Debbouze. Providence, 11 ans, est passionnée par une série de romans consacrés à des héros qui protègent l'environnement. Sa vie bascule lorsque l'auteur de ces histoires lui confie une plume magique et capable de rendre réel tout ce qu'elle écrit. Accompagnée de son cochon d'Inde Airbag, désormais douée de paroles et capable de changer de taille, la jeune fille va se lancer dans un voyage autour du monde.
6: Cette plume rend réel tout ce qu'on écrit avec. En écrivant, j'ai déclenché une terrible catastrophe.
7: On ne peut pas sauver le monde à 11 ans. C'est impossible.
8: Voler aussi, c'est impossible.
9: J'y crois pas, Airbag. On vole.
10: Ouais, je sais, ça, c'est bien ça mon problème.
11: On ne rigole pas avec le pouvoir de la plume.
10: Mais ça va pas. Mais vous êtes tous malades ici. À chaque fois qu'on croit qu'on touche le fond, la situation empire.
2: Une aventure estivale mêlant magie, humour et préoccupations écologiques. Sur la route, d'Omaha va vous embarquer aux côtés de John Magaro, un père qui décide de réveiller ses deux enfants au milieu de la nuit pour les entraîner sur les routes du Midwest, mais sans leur révéler leur destination. Derrière ce voyage improvisé se dessine progressivement une situation familiale beaucoup plus grave. Le récit se déroule dans le contexte de la crise économique américaine de 2008. L'intrigue repose sur le décalage entre le regard encore insouciant des enfants et les décisions auxquelles leur père est confronté. Une comédie également, Les Vacances de Golo et Richie. Dans ce deuxième opus, le duo prend cette fois la direction de la Camargue avec des jeunes de leur quartier, avec un projet collectif, rénover un bateau afin d'offrir des vacances à d'autres enfants. Leur séjour en Camargue prend cependant une direction plus compliquée lorsque Richie, qui vit avec un trouble du spectre de l'autisme, cherche davantage d'indépendance et s'éloigne peu à peu de Golo.
12: On part, Sainte-Marie-de-la-Mer. Dans 10 jours, on prendra les enfants du quartier. Ils vont venir avec nous, on va les faire kiffer.
13: Le bateau, on va le mettre en vente aux enchères. Et avec l'argent, on fera partir des enfants qui n'ont pas les moyens d'aller en vacances.
12: Ouais. Faut faire le masticage, pour reboucher les trous, pour mettre le vernis, pour mettre la peinture.
2: Une nouvelle aventure qui prolonge le récit construit autour du duo. Voilà pour les sorties ciné de la semaine. On se retrouve la semaine prochaine.

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0: 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Bel été à tous, la boîte à souvenirs avec vous.
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1: Bonjour à tous. Les États-Unis ont de nouveau frappé l'Iran cette nuit. Une alerte aérienne a été déclenchée à Téhéran. Donald Trump a prévenu qu'il n'en avait pas fini avec cette guerre dont le coût s'envole pour Washington. Dans le Var, l'incendie qui s'est déclaré hier à la mi-journée près de Pontevès est désormais contenu. Les flammes ont parcouru 2500 hectares sur la montagne de Gros-Bézillon. Entre 30 et 40 habitations ont été endommagées et environ 500 personnes évacuées selon le dernier bilan de la préfecture. Le feu continue de consumer un vaste flanc de montagne. En Haute-Corse, un autre incendie reste très actif près de Corté, malgré 10 jours de lutte. Il a déjà parcouru 260 hectares. La préfecture évoque une situation défavorable avec des rafales jusqu'à 80 km/h et un air très sec. Coup de tonnerre politique, et la ministre de la Transition écologique, Monique Barbu, annonce sa démission. Elle s'exprime après l'adoption définitive par le Parlement de la loi d'urgence agricole qui réintroduit des pesticides à laquelle elle s'opposait fermement. L'affaire Jubilar et le procès en appel de Cédric Jubilar qui devait s'ouvrir le 21 septembre est reporté au premier semestre 2027. L'enquête se poursuit après les nouvelles déclarations de l'accusé qui a reconnu avoir tué sa femme et permis de retrouver ses ossements. J'ai le sentiment qu'il vient de tuer sa femme deux fois, a réagi l'avocat de la cousine de la victime. Les réseaux d'eau ont tenu et vont tenir en France malgré les trois canicules de mai, juin et juillet. C'est ce qu'a assuré la directrice générale de Veolia qui évoque un été choc pour les Français. Le candidat pressenti pour diriger Santé publique France, Étienne Pau, assure aux parlementaires que l'indépendance scientifique de l'agence reste pour lui fondamentale. Un chiffre difficile à imaginer, 645 millions de personnes souffrent de la faim dans le monde selon un rapport de l'ONU. L'Afrique est la plus touchée et à l'inverse, l'obésité continue de progresser et concerne désormais 16% de la population mondiale.

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Vous écoutez la boîte à souvenirs spéciale été et sur Radio VFM, c'est jusqu'à 16h. Ensuite, vous retrouverez le jukebox de Quentin jusqu'à 18h. La boîte à souvenirs, c'est la musique, les rubriques, les infos pratiques et la musique dès maintenant.

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Et on parle exposition dans le Bessin jusqu'au 31 août à la Maison de la Forêt. Une exposition, l'encre des arbres, une exposition qui explore le dialogue entre texture, couleur et récupération, où chaque pièce raconte une histoire entre abstraction, mémoire et matière. Entrée libre et gratuite aux heures d'ouverture de la Maison de la Forêt. Et c'est gratuit. À Annel jusqu'au lundi 31 août, digue exposition broderie Overlord 1944. Sur la digue d'Annel, venez découvrir une reproduction de la D-Day Overlord Embroidery qui se trouve dans le D-Day Museum à Portsmouth. D'une longueur totale de 83 mètres, elle raconte l'histoire du jour J et de la bataille de Normandie à travers 34 panneaux cousus à la main. Et c'est gratuit. À Cerisy-la-Forêt jusqu'au 30 septembre, tous les mercredis à 15h, pour retracer l'histoire millénaire de l'abbaye Saint-Vigor, les amis de l'abbaye proposent une visite guidée avec la découverte insolite du souterrain médiéval. Tarif 9 euros, réduit 6 euros et renseignements au 02 33 57 34 63. Et puis à Cerisy-la-Forêt jusqu'au dimanche 1er novembre, l'abbaye Saint-Vigor, avec les amis de l'abbaye qui proposent de découvrir l'histoire millénaire de l'abbaye Saint-Vigor à travers un parcours de visite en géocoaching, enrichi de commentaires et d'anciennes illustrations. Accès aux heures d'ouverture de l'abbaye, le tarif 7 euros réduit 4 euros et renseignements au 02 33 57 34.

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0: C'est la fin de la boîte à souvenirs sur Radio VFM. Dans quelques minutes, après l'info de 16h, bien vous retrouverez Quentin jusqu'à 18h avec l'émission de Jukebox.
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1: Bonjour à tous. Selon une première estimation de Santé publique France, la canicule de la mi-juin à début juillet a entraîné 5764 décès supplémentaires dans les 92 départements concernés, soit une surmortalité de 36%. Un hommage sera rendu demain à 18h30 à Saint-Médard-en-Jalles, près de Bordeaux, aux deux sapeurs-pompiers décédés en intervention. La cérémonie se tiendra sur le parvis de l'hôtel de ville. Au Moyen-Orient, Donald Trump a menacé l'Iran de frapper des ponts et des centrales électriques si de nouveaux navires étaient attaqués dans le détroit d'Ormuz. Le président américain affirme que les États-Unis riposteront à chaque attaque attribuée à Téhéran dans cette zone stratégique pour le transport mondial de pétrole. La conséquence directe de ces tensions, c'est la hausse des prix du pétrole, justement. Total Energy a donc réagi et rétabli le plafonnement de ses carburants en France. L'essence sera vendue au maximum 1,99€ le litre et le diesel 2,25€ dans ses stations-service. L'entreprise relance aussi des opérations à prix plafonné sur les autoroutes lors des grands départs en vacances. La ministre de la Transition écologique, Monique Barbu, a annoncé comme convenu sa démission après l'adoption de la loi d'urgence agricole, réautorisant notamment un pesticide controversé. Sa démission doit désormais être acceptée par Emmanuel Macron. Et l'Assemblée nationale ne débattra pas de la pétition signée par plus de 720 000 personnes contre la proposition de loi sur la présomption d'usage légitime des armes par les forces de l'ordre. La commission des lois a voté son classement, estimant que le texte est toujours en cours d'examen au Parlement. On poursuit avec le recruteur de mannequins Daniel Siad qui a été retrouvé mort lundi à son domicile de Colombes dans les Hauts-de-Seine. Son nom apparaissait plus de 2000 fois dans les dossiers liés à Jeffrey Epstein, soupçonné d'avoir joué un rôle de rabatteur auprès du financier américain en recrutant des jeunes femmes. Il faisait l'objet de suspicions. Et enfin du sport et du cyclisme avec la 17e étape du Tour de France qui relie Chambéry à Voiron sur un parcours favorable aux baroudeurs.
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16h03 et vous écoutez Radio VFM. Encore une fois, bien le bonjour à toutes et à tous. Bienvenue pour un nouveau rendez-vous de Jukebox. Les années 80, 90 et 2000 à l'honneur du lundi au vendredi entre 16h et 18h avec tous les rendez-vous habituels, l'agenda, le programme télé, mais également l'instant live tout à l'heure à 17h20 qui nous ramènera aujourd'hui en 1991 avec un certain Michel Sardou. Voici Indochine, Eddie Huddington d'ici quelques minutes pour nous emmener comme promis jusqu'à l'agenda de ce mercredi sur Radio VFM.

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19: Le petit coup d'œil du côté de l'agenda sur Radio VFM à Vire ce soir à 19h30 au lac de la Datée. Un concert Alcibella duo pop folk aux influences blues et rock, c'est gratuit. Profitez de cet instant pour partager un pique-nique en famille ou entre amis, ainsi qu'un food truck à Pontécoulon ce jeudi de 14h30 à 15h30. Visite ludique et animée au château à Vire ce jeudi de 15h à 19h30 et le jeudi 30 juillet de 9h à 13h30 à la salle du Vaudeville. Il y a le don du sang qui est organisé. Plus d'informations sur dondesang.efs.santé.fr. Dans le Bessin, direction Annel, à la salle des fêtes, rue Southampton, un loto organisé par le club annelois La Belle Plage. Ouverture des portes ce soir à 18h30, début des jeux à 20h. À Grand Cormézis, ce jeudi, les concerts de l'été à 19h30 au parking Léon le Bachelet. Concert de folk Gordy Chambers, artiste Grandvillet, et de rythme afro-caribéen avec le groupe La Loma et ses 6 musiciens. Restauration sur place et c'est gratuit.

0: tout en douceur avec un certain Michel Berger, sorti en 1981. Mademoiselle Chang sur Radio VFM en ce mercredi après-midi, mercredi 22 juillet. Hein, d'ailleurs, aujourd'hui, nous sommes le 203e jour de l'année en plein cœur de la 30e semaine. Nous fêtons les Marie-Madeleine. Bon anniversaire à vous, peut-être né un 22 juillet. Le soleil va se coucher à 21h42 pour se lever demain à 6h12. Demain, nous fêterons les Brigitte. Ce sera également la journée mondiale des dauphins et la journée mondiale des grands-parents et des personnes âgées. Voici Earth, Wind & Fire sur Radio VFM. Raphaël, d'ici quelques minutes pour nous emmener jusqu'au programme télé de ce mercredi.
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3: Votre soirée télé pour ce mercredi 22 juillet, c'est parti avec Un Indien dans la ville ce soir sur TF1 avec évidemment Thierry Lhermitte ou encore Miu Miu et Patrick Timsit. Sur France 2, Tout cela, je te le donnerai, votre série avec Bruno Solo. Secret d'histoire ce soir sur France 3, Arthur et les chevaliers de la table ronde à l'honneur. Vous pourrez voir sur France 5, Pieds nus et culottés, votre série documentaire Objectif Drôme. Et sur Canal+, Ferrari, sa mère, Le Caplin, la tournée du trio. Bonne soirée télé, bon mercredi.
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0: Sorti en 2004, la reprise de Chimène Badi qui reprenait Michel Sardou, Je viens du Sud, en ce mercredi après-midi, mercredi 22 juillet. D'ailleurs, on prend la direction de la Datée, puisque ce soir, à partir de 19h30, vous l'avez noté, les concerts de la Datée qui ont lieu tout au long de cet été. Et ce soir, vous avez rendez-vous avec Alci Bella, c'est un duo pop-folk aux influences blues et rock. C'est des concerts gratuits avec food truck disponible sur place. Notamment, notez bien la date, ce soir, à partir de 19h30, à la base de loisirs de la Datée. Voici Ace of Base sur Radio VFM, The Killers, d'ici quelques minutes, ou même encore Frankie Goes to Hollywood.
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0: Frankie Goes to Hollywood 1984 sur Radio VFM. En ce mercredi après-midi, vous l'avez noté, c'était dimanche dernier, l'Espagne qui a été sacrée championne du monde de football après avoir battu l'Argentine 1-0 dans un match qui s'est terminé à l'issue des prolongations diffusées sur M6, co-diffuseur de l'événement avec Bing Sport qui avait acquis les droits pour la coquette somme de 120 millions d'euros. La rencontre a rassemblé 12 millions de téléspectateurs. Pour ce qui est de l'ensemble des matchs d'ailleurs, l'heure est au bilan désormais pour M6, et ce qu'on peut dire, eh bien, c'est qu'elle a tout simplement battu de nombreux records d'audience durant la retransmission de la compétition, notamment celui de sa meilleure semaine historique en part d'audience du 29 juin au 5 juillet. Elle avait été logiquement et pour la première fois première chaîne de France sur toute une semaine. Dans un communiqué, la chaîne rappelle qu'elle s'est classée première chaîne nationale sur les 4 ans et plus et les moins de 50 ans sur la période de la Coupe du Monde, notamment, on se souvient d'un France-Espagne qui avait rassemblé plus de 20 millions de téléspectateurs. Voici Jean-Jacques Goldman sur Radio VFM pour nous emmener jusqu'à l'info nationale et internationale.
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1: Bonjour à tous. Selon une première estimation de Santé publique France, la canicule de la mi-juin à début juillet a entraîné 5764 décès supplémentaires dans les 92 départements concernés, soit une surmortalité de 36%. Un hommage sera rendu demain à 18h30 à Saint-Médard-en-Jalles, près de Bordeaux, aux deux sapeurs-pompiers décédés en intervention. La cérémonie se tiendra sur le parvis de l'hôtel de ville. Au Moyen-Orient, Donald Trump a menacé l'Iran de frapper des ponts et des centrales électriques si de nouveaux navires étaient attaqués dans le détroit d'Ormuz. Le président américain affirme que les États-Unis riposteront à chaque attaque attribuée à Téhéran dans cette zone stratégique pour le transport mondial de pétrole. La conséquence directe de ces tensions, c'est la hausse des prix du pétrole, justement. Total Energy a donc réagi et rétabli le plafonnement de ses carburants en France. L'essence sera vendue au maximum 1,99€ le litre et le diesel 2,25€ dans ses stations-service. L'entreprise relance aussi des opérations à prix plafonné sur les autoroutes lors des grands départs en vacances. La ministre de la Transition écologique, Monique Barbu, a annoncé comme convenu sa démission après l'adoption de la loi d'urgence agricole, réautorisant notamment un pesticide controversé. Sa démission doit désormais être acceptée par Emmanuel Macron. Et l'Assemblée nationale ne débattra pas de la pétition signée par plus de 720 000 personnes contre la proposition de loi sur la présomption d'usage légitime des armes par les forces de l'ordre. La commission des lois a voté son classement, estimant que le texte est toujours en cours d'examen au Parlement. On poursuit avec le recruteur de mannequins Daniel Siad qui a été retrouvé mort lundi à son domicile de Colombes dans les Hauts-de-Seine. Son nom apparaissait plus de 2000 fois dans les dossiers liés à Jeffrey Epstein, soupçonné d'avoir joué un rôle de rabatteur auprès du financier américain en recrutant des jeunes femmes. Il faisait l'objet de suspicions. Et enfin du sport et du cyclisme avec la 17e étape du Tour de France qui relie Chambéry à Voiron sur un parcours favorable aux baroudeurs.
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À 17h03, on est parti ensemble sur Radio VFM pour la deuxième et dernière heure de l'émission Jukebox, les années 80, 90 et 2000, à l'honneur du lundi au vendredi entre 16h et 18h, avec tous les rendez-vous habituels, notamment l'instant live qui arrivera tout à l'heure aux alentours de 17h20, qui nous ramènera en 1991 avec un certain Michel Sardou. Voici El Naïm sur Radio VFM, John Scatman d'ici quelques minutes, ou même encore François Valéry.

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0: 3 avec le chanteur François Valéry. Elle danse, Marie, elle danse. Énorme tube du chanteur. D'ailleurs, sur Radio BFM, en ce mercredi après-midi, place à présent à l'instant live qui va nous ramener en 1991. Extrait de l'album Merci 91. Concert intégral avec un certain Michel Sardou et sa maladie d'amour. C'est sur Radio BFM.
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0: 2006 hein, déjà pour le titre du chanteur Yannick Noah et son Destination Ailleurs. 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Et puis cet après-midi, on prend également la direction de Cagnes, puisque tous les jeudis, vous avez la visite de la ferme du Lotero, l'occasion de découvrir l'atelier de fabrication de la célèbre crème de Calvados et le cocktail au Calvados, une version moderne de ce savoir-faire normand. Pendant la visite, plongée dans l'histoire de la ferme du Lotero, de l'agriculture traditionnelle à l'activité touristique et de la pomme jusqu'à l'atelier de liqueur. Réservation obligatoire par SMS au 06 75 54 59 89, puisque les places sont limitées. Ce sera donc ce jeudi à 16h du côté de Cagnes, à la ferme du Lotero, très exactement. Voici Bon Jovi sur Radio VFM, Michael Jackson d'ici quelques minutes, ou même encore Jace Jonathan.
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0: Le chanteur Marc Lavoine sorti en 2001 sur Radio VFM dans l'émission Jukebox les années 80, 90 et 2000. C'est déjà terminé pour aujourd'hui. D'ici quelques minutes, vous allez retrouver de nouveau l'Info Région avec Christophe Lécuyer et Julien Caillard. Et quant à moi, eh bien, j'aurai le plaisir de vous retrouver dès demain à partir de 6h pour le Morning Café de l'été. D'ici là, prenez soin de vous. Je vous souhaite bien évidemment une excellente soirée et à demain.
1: Ne bougez pas surtout les gars, hein. Il va faire bientôt très chaud ici. Je m'assieds à l'ombre, vous tenez bon.
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1: Bonjour à toutes et à tous, soyez les bienvenus dans cette édition régionale et à la une, la Normandie qui retient son souffle après 20 ans d'attente. C'est le week-end prochain que les plages du débarquement vont enfin savoir si elles décrochent ou non leur inscription au patrimoine mondial de l'UNESCO. La décision sera prise à Busan, en Corée du Sud, où se réunit l'agence onusienne. La candidature concerne les 5 plages du Didet, mais aussi la pointe du Hoc, la batterie allemande de Longue-sur-Mer et le port artificiel d'Arromanches. De nombreux cimetières militaires et monuments commémoratifs sont également associés. Cette décision très attendue, la région se veut optimiste, notamment sa vice-présidente en charge du tourisme, Nathalie Porte.
2: Nous y croyons tous, nous sommes motivés. Chacune et chacun attend après ça parce que c'est non seulement la préservation, mais aussi cela va nous servir pour la transmission.
3: Ça pourrait apporter de nouvelles clientèles.
2: Alors c'est vrai qu'effectivement, les sites UNESCO, j'ai en tête celui de Albi, lorsqu'il a été classé, on a eu une progression assez significative, je crois que c'était plus de 20%. Les plages du débarquement, ce n'est pas ce que nous attendons. Nous avons déjà un afflux conséquent. Ce que nous souhaitons, c'est avoir la possibilité de mettre davantage en place de la préservation, de la protection, mieux accueillir encore le public, tout en faisant en sorte de préserver le site.
1: Nathalie Porte, la vice-présidente de la région Normandie en charge du tourisme. À la une, le décès d'un agriculteur la nuit dernière à Tinche-Brébocage dans l'Orne. L'homme d'une trentaine d'années victime d'un accident alors qu'il était au volant de son tracteur. Il en a vraisemblablement perdu le contrôle. Les secours ont retrouvé l'agriculteur écrasé sous l'engin. Dans l'actualité aussi, la rénovation de la ligne Paris-Granville et la sonnette d'alarme tirée par Hervé Morin, le président de la région Normandie, qui vient d'adresser un courrier au Premier ministre Sébastien Lecornu, courrier co-signé par 50 élus de diverses sensibilités, dont les 6 députés du Calvados et le maire de Vire-Normandie, Pascal Martin. Hervé Morin demande à l'État de s'engager sur la rénovation de la ligne dont les installations sont vieillissantes. Hervé Morin qui considère que le risque de fermeture est imminent et qui indique que la région travaille en ce moment sur l'ouverture à la concurrence du Paris-Granville. 143 permis de conduire suspendus dans le Calvados depuis le 1er juillet dernier. Chiffre dévoilé en ce début de semaine par la préfecture après cette opération de contrôle de grande ampleur menée par l'escadron départemental de contrôle des flux de la gendarmerie le week-end dernier. Depuis le début de l'année, 30 décès ont par ailleurs été recensés sur les routes du Calvados. Cela représente 14 décès de plus que l'an passé à la même période. Les sénatoriales de septembre prochain et la liste du Rassemblement national qui sera conduite par Chantal Henry, c'est ce qu'a annoncé le parti dans un communiqué hier. Chantal Henry qui avait déjà mené la liste du RN à Caen lors des municipales de mars dernier. Parmi ses colistiers, Pascal Cottard, le maire d'Amaillé-sur-Seul, tout près de Villers-Bocage. Notez que lundi, la France Insoumise avait annoncé de son côté qu'Aurélien Guidi, l'actuel conseiller municipal de Caen, serait sa tête de liste pour ces élections sénatoriales. Une liste sur laquelle figure Guillaume Doxet, le maire de Ducis-Sainte-Marguerite dans le Bessin. La réouverture partielle d'Aquavir ce mercredi, le centre aquatique de la capitale du Bocage avait été contraint de fermer ses portes vendredi dernier à la suite d'un incident technique. Réouverture partielle donc, puisque la pataugeoire, le bassin ludique et le toboggan intérieur restent fermés. La direction indique par ailleurs que l'entrée est déconseillée aux femmes enceintes, aux groupes et aux bébés. À la une également, l'association du football virois sur le pont avant ce match de préparation entre le stade Malherbe et le club qatari d'Al-Wakra. Ce sera samedi. La rencontre aura lieu à partir de 17h au stade Pierre-Comte. L'AS Virois et ses bénévoles qui accueilleront pour la première fois un club étranger. Le stade Malherbe, lui, va retrouver une pelouse qu'il connaît bien. Elle sera notamment foulée par Denis Sapia de retour à Caen 10 ans après pour apporter sa longue expérience à une équipe qui désormais ne devrait plus beaucoup évoluer. Mais d'ici le coup d'envoi du championnat, pas question d'empiler les joueurs pour Gaël Clichy, l'entraîneur canet.
4: Il faut faire attention parce que finalement on ne joue pas de Ligue des Champions, on ne joue pas tous les 3 jours. Et si on va chercher du monde parce que dans ces 4-5 semaines on a du monde absent, mais quand ces personnes-là reviennent, on ne peut plus vraiment gérer un dessert. En tout cas, c'est plus compliqué. Donc non, c'est important de laisser la place aux jeunes parce que c'est une volonté.

0: club. Encore une fois, les joueurs, comme on l'a dit, la performance, on peut toujours s'améliorer, mais la performance est bonne avec des joueurs qui sont jeunes, qui n'ont pas vraiment d'expérience. C'est comme ça qu'on gagne l'expérience. Donc je suis prêt à faire ces sacrifices, j'ai envie de dire. Le club va dans ce sens-là et tant que les joueurs progressent et évoluent individuellement, le collectif se portera bien.
1: Gaël Clichy, l'entraîneur du Stade Malherbe, qui affrontera donc Alouacra samedi à partir de 17h au Stade Pierre Comte de Vire en Normandie. La billetterie est ouverte sur le site lloasso.com ainsi qu'au clubhouse de la Virois. Aujourd'hui, demain et vendredi de 9h30 à 12h30. Elle sera également ouverte samedi, jour de match, au guichet du Stade Pierre Comte à partir de 16h.
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1: La météo, on a encore eu droit aujourd'hui à une belle journée. Ce sera également le cas demain, même si l'on va devoir composer avec un peu plus de nuages. Le ciel davantage voilé, sans doute, dès le réveil demain. On conservera quand même de belles éclaircies et une vraie impression de beau temps. Ce sera un peu la même chose dans l'après-midi. Un ciel davantage ennuagé, mais toujours un temps sec et un vrai parfum d'été. Le vent va se renforcer au fil des heures. Un vent de nord à nord-est. Les rafales pourront atteindre 50 km/h en deuxième partie de journée. Les températures stables, proches de 13 à 14 degrés au réveil demain. Elles atteindront 24 à 27 degrés au meilleur de la journée. Allez, c'est la fin de ce journal. Merci à vous de l'avoir suivi. Retour de l'information du bocage virois, de la Suisse normande et du Bessin dès demain matin. J'aurai le plaisir de vous retrouver à partir de 6h. Je vous souhaite une excellente soirée à l'écoute de Radio VFM.

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8: Bonjour à tous. Selon une première estimation de Santé publique France, la canicule de la mi-juin à début juillet a entraîné 5764 décès supplémentaires dans les 92 départements concernés, soit une surmortalité de 36%. Un hommage sera rendu demain à 18h30 à Saint-Médard-en-Jalles, près de Bordeaux, aux deux sapeurs-pompiers décédés en intervention. La cérémonie se tiendra sur le parvis de l'hôtel de ville. Au Moyen-Orient, Donald Trump a menacé l'Iran de frapper des ponts et des centrales électriques si de nouveaux navires étaient attaqués dans le détroit d'Ormuz. Le président américain affirme que les États-Unis riposteront à chaque attaque attribuée à Téhéran dans cette zone stratégique pour le transport mondial de pétrole. La conséquence directe de ces tensions, c'est la hausse des prix du pétrole, justement. Total Energy a donc réagi et rétabli le plafonnement de ses carburants en France. L'essence sera vendue au maximum 1,99€ le litre et le diesel 2,25€ dans ses stations-service. L'entreprise relance aussi des opérations à prix plafonné sur les autoroutes lors des grands départs en vacances. La ministre de la Transition écologique, Monique Barbu, a annoncé comme convenu sa démission après l'adoption de la loi d'urgence agricole, réautorisant notamment un pesticide controversé. Sa démission doit désormais être acceptée par Emmanuel Macron. Et l'Assemblée nationale ne débattra pas de la pétition signée par plus de 720 000 personnes contre la proposition de loi sur la présomption d'usage légitime des armes par les forces de l'ordre. La commission des lois a voté son classement, estimant que le texte est toujours en cours d'examen au Parlement. On poursuit avec le recruteur de mannequins Daniel Siad qui a été retrouvé mort lundi à son domicile de Colombes dans les Hauts-de-Seine. Son nom apparaissait plus de 2000 fois dans les dossiers liés à Jeffrey Epstein, soupçonné d'avoir joué un rôle de rabatteur auprès du financier américain en recrutant des jeunes femmes. Il faisait l'objet de suspicions. Et enfin du sport et du cyclisme avec la 17e étape du Tour de France qui relie Chambéry à Voiron sur un parcours favorable aux baroudeurs.

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1: Votre soirée télé pour ce mercredi 22 juillet, c'est parti avec Un Indien dans la ville ce soir sur TF1 avec évidemment Thierry Lhermitte ou encore Miu Miu et Patrick Timsit. Sur France 2, Tout cela, je te le donnerai, votre série avec Bruno Solo. Secret d'histoire ce soir sur France 3, Arthur et les chevaliers de la table ronde à l'honneur. Vous pourrez voir sur France 5, Pieds nus et culottés, votre série documentaire Objectif Drôme. Et sur Canal+, Ferrari, sa mère, Le Caplin, la tournée du trio. Bonne soirée télé, bon mercredi.

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0: 150 hectares partis également en fumée dans le massif de Bois-Noir dans les Hautes-Alpes. Et dans le Var, les pompiers luttent toujours contre les reprises de feu permanentes. Un hommage sera d'ailleurs rendu demain à Saint-Médard-en-Jalles, près de Bordeaux, aux deux sapeurs-pompiers qui ont perdu la vie en intervention. La cérémonie se tiendra sur le parvis de l'hôtel de ville. Monique Barbu reste finalement ministre de la Transition écologique après avoir envisagé de démissionner en réaction à la loi d'urgence agricole et à la réintroduction possible de certains pesticides. À la demande d'Emmanuel Macron, elle a accepté de poursuivre sa mission. Dans l'Essonne, 12 enfants âgés de 4 mois à 7 ans ont été découverts enfermés dans une voiture dans un garage lors d'un contrôle de la PMI. Les deux assistantes maternelles qui n'étaient autorisées à accueillir que 4 enfants ont été mises en examen et seront jugées en septembre pour mise en danger de mineurs. À l'international, Donald Trump a menacé l'Iran de frapper des ponts et des centrales électriques si de nouveaux navires étaient attaqués dans le détroit d'Ormuz. Conséquence directe de ces tensions en France, la hausse des prix du pétrole. Total Energy a donc réagi et rétabli le plafonnement de ses carburants. L'essence sera vendue au maximum 1,99€ le litre et le diesel 2,25€, et ce dans toutes les stations-service. On poursuit avec le FMI qui appelle la France à engager un assainissement budgétaire crédible afin de ramener le déficit public sous les 3% du PIB d'ici 2029. L'institution estime que les efforts actuels sont insuffisants et recommande de nouvelles économies. Et enfin, du sport et du cyclisme, Jasper Philipsen s'est imposé sur la 17e étape du Tour de France en devançant au sprint Mauro Schmidt et Olaf Koil, ses compagnons d'échappée. Tadej Pogacar reste en jaune. Voilà pour l'essentiel de l'actualité. Je vous souhaite une excellente soirée. À notre écoute.
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1: Bonsoir à tous. Les feux de forêt s'intensifient. La préfecture de Gironde annonce que 150 hectares ont déjà brûlé dans l'incendie en cours sur le secteur de Somos et le Porge. 150 hectares partis également en fumée dans le massif de Bois Noir dans les Hautes-Alpes et dans le 150 hectares partis également en fumée dans le massif de Bois Noir dans les Hautes-Alpes.

Elle a été découverte enfermée dans une voiture dans un garage lors d'un contrôle de la PMI. Les deux assistantes maternelles qui n'étaient autorisées à accueillir que 4 enfants ont été mises en examen et seront jugées en septembre pour mise en danger de mineurs. À l'international, Donald Trump a menacé l'Iran de frapper des ponts et des centrales électriques si de nouveaux navires étaient attaqués dans le détroit d'Ormuz. Conséquence directe de ces tensions en France, la hausse des prix du pétrole. Total Energy a donc réagi et rétabli le plafonnement de ses carburants. L'essence sera vendue au maximum 1,99€ le litre et le diesel 2,25€, et ce dans toutes les stations-service. On poursuit avec le FMI qui appelle la France à engager un assainissement budgétaire crédible afin de ramener le déficit public sous les 3% du PIB d'ici 2029. L'institution estime que les efforts actuels sont insuffisants et recommande de nouvelles économies. Et enfin, du sport et du cyclisme, Jasper Philipsen s'est imposé sur la 17e étape du Tour de France en devançant au sprint Mauro Schmidt et Olaf Koil, ses compagnons d'échappée. Tadej Pogacar reste en jaune. Voilà pour l'essentiel de l'actualité. Je vous souhaite une excellente soirée. À notre écoute.

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